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0: Un nouveau journal avec vous, Marion Cazeneuve. Bonjour Marion.
2: Bonjour Pierre.
0: Et dans votre journal, on est aux portes de Ceuta où prend fin une crise migratoire d'ampleur.
2: Au moins 50 000 personnes ont franchi la frontière entre le Maroc et cette enclave espagnole ces derniers jours. La plupart est retournée de l'autre côté, à Fnidek, où c'est là maintenant que la situation humanitaire se dégrade. Donald Trump continue de vanter son accord dans le cadre du plan de paix à Gaza. S'il a été validé par le Hamas, le Premier ministre israélien est toujours silencieux. La France continue de se battre contre les incendies. Certains ont repris de plus belle après avoir été fixés. On verra que même éteints, les feux peuvent continuer de couver. Et puis la marche arrière du président de la FIFA sur son projet des investisseurs privés, le coup d'envoi du Tour de France féminin, on en reparle dans le journal des sports après cette édition.
0: Et la directrice de la course, Marion Rousse, sera aussi notre invitée dans quelques minutes. Derrière sa frontière de barbelés, le calme revient à Ceuta.
2: L'enclave espagnole frontalière avec le Maroc débordée par l'arrivée de milliers de migrants, plus de 50 000 en quelques jours. La presque totalité a fini par retourner de l'autre côté de la frontière où l'on vous retrouve, Mathias Reynal. Vous êtes notre envoyé spécial sur place à Fnidek. C'est cette ville maintenant, Mathias, qui est dépassée par cet afflux de population. Vous étiez cette nuit avec ces migrants de retour au Maroc et beaucoup sont encore là à Fnidek.
3: Oui, partout. Ici, des jeunes hommes, des mineurs aussi, quelques femmes. Ils ont passé la nuit dehors à dormir sur la pelouse des ronds-points ou à même les trottoirs. Les conditions de vie se sont détériorées en quelques heures à Fnidek, dont la population a explosé. Le peu de commerces et restaurants ouverts a rapidement écoulé toutes ses denrées. Surtout, les jeunes qui se trouvent ici n'ont presque rien. Cela fait plusieurs jours qu'ils n'ont rien mangé, n'ont pas pris de douche. La situation humanitaire est devenu extrêmement difficile. Ils restent à Fnidek dans l'espoir de pouvoir retenter leur chance à la frontière, même si tous dénoncent ce qu'ils ont vécu à Ceuta ces derniers jours. Et c'est volontairement qu'ils ont quitté l'enclave espagnole. C'était impossible d'y rester, soupire un homme, la trentaine. Il n'y avait rien à manger, rien à boire, dit-il. Il raconte avoir subi des mauvais traitements de la part des habitants sur place. Presque tous les commerces étaient fermés. Les seuls restés ouverts exigeaient des prix exorbitants aux migrants. Une bouteille d'eau à 5 euros, par exemple.
2: Et Mathias, selon la presse espagnole, 57 personnes sont mortes depuis jeudi.
3: Il n'est pas compliqué de trouver à Fnidek des personnes qui ont assisté à des scènes traumatisantes, noyades, chutes mortelles. Il y a eu de nombreuses tentatives de traversée ratées. Surtout, il n'est pas facile de se rendre à Ceuta par la nage, notamment cette partie de la Méditerranée est parcourue par des courants puissants. Toujours selon la presse espagnole, le bilan des victimes pourrait encore s'alourdir dans les prochaines heures. Une opération de recherche est en cours dans les eaux proches de la frontière.
2: Mathias Reynal, envoyé spécial de RFI à Fnidek, à la frontière avec l'enclave espagnole de Ceuta. Et même si l'Union européenne n'observe pas aujourd'hui un afflux à ses frontières, la France et l'Italie ont durci leur contrôle frontalier.
0: Malgré la trêve en vigueur, l'armée israélienne continue de bombarder le sud du Liban.
2: Avec des explosions hier dans le secteur du château de Beaufort, Israël divisait des tunnels du Hezbollah. Mais ces frappes, dit le président libanais, menacent l'application de l'accord cadre conclu entre Israël et le Liban. Ce n'est pas un épisode isolé, alors que des négociations sur ce texte, justement, doivent reprendre mardi à Rome. Ce texte prévoit notamment la création de zones pilotes dont l'armée israélienne est censée se retirer sous réserve d'un désarmement du Hezbollah. Dans les faits, la présence israélienne se fait encore sentir et la population du sud du Liban craint une nouvelle escalade. Reportage près de Nabatieh d'Amélie David.
4: À moins de 4 km de la zone pilote et de la ligne de front dans le village de Grakayet El Jisser, la vie normale a presque repris son cours. Ali Maki, membre du conseil municipal.
5: La situation sécuritaire reste donc instable. Malgré cela, les habitants sont là, les commerces sont ouverts, les institutions fonctionnent, le village est vivant. La situation est relativement bonne, mais chacun garde son sac prêt. Si, à Dieu ne plaise, quelque chose devait arriver, les habitants repartiront immédiatement. Ils seront à nouveau déplacés.
4: Ali Haidar boit lui aussi son café. Il est secouriste de l'association Risala. Il explique.
6: Chaque jour, il y a encore des explosions, des tirs d'artillerie ou des drones qui survolent la région. Les violations se poursuivent. L'accord conclu ne fonctionne pas réellement. Il n'apporte pas la sécurité nécessaire pour permettre aux habitants de retrouver une vie stable. La vie est un peu meilleure qu'avant, mais seulement un peu.
4: De l'autre côté de la rue, Houra Salamé travaille dans un magasin de vêtements. Elle se dit contre l'instauration des zones pilotes.
7: Nous voulons récupérer nos villages, nous voulons reconstruire nos maisons, nous voulons récupérer nos terres, pas parce qu'ils l'acceptent, même contre leur volonté, contre la volonté de tout le monde. Il n'en est pas question autrement, pas un seul maître de notre terre. Ils veulent tout prendre, si ce n'est pas aujourd'hui, ce sera un autre jour.
4: Ici, le drone israélien bourdonne toujours et à une poignée de kilomètres, l'armée israélienne continue ses destructions. Rakayat El-Jesser, Amélie David, RFI.
0: L'armée israélienne poursuit également ses frappes à Gaza, malgré, là aussi, un cessez-le-feu en vigueur.
2: 4 personnes tuées jeudi, les frappes sont quotidiennes dans l'enclave alors que Donald Trump continue de vanter un accord historique. Il marquerait le début de la seconde phase du cessez-le-feu avec le désarmement du Hamas à Gaza et un retrait progressif de l'armée israélienne. Le Hamas a donné son feu vert, mais côté israélien, c'est encore loin d'être le cas, Michel Paul.
8: À Jérusalem, l'accord sur le désarmement du Hamas annoncé par Donald Trump tourne à l'épreuve de force politique. Première voix du gouvernement à briser le silence, le ministre d'extrême droite Itamar Ben-Gvir a dénoncé un texte inacceptable, qualifiant tout arrêt des combats de renoncement face au terrorisme. Même charge du côté de l'opposition, Gadi Eisenkot, ancien chef d'état-major et le principal adversaire de Benjamin Netanyahou dans la course électorale, accuse le Premier ministre de capituler et de laisser le Hamas survivre. Sur le fond, l'impasse reste totale. Israël exige une démilitarisation préalable complète avant tout retrait, tandis que le Hamas réclame l'inverse. À l'approche des élections législatives, Netanyahou se retrouve pris en étau, cédé à la pression de Washington pour afficher une percée diplomatique ou alors

0: très violente. Le préfet du département parle d'un incendie qui va plus vite qu'un cheval au galop.
1: Un carrefeu fixé, voire éteint, Marion ne l'est pas forcément.
0: Et on le voit avec la reprise de celui du Var. Une reprise aussi a été observée cette semaine dans la forêt de Fontainebleau, près de Paris. Avant d'être fixé par les pompiers en juillet, cet incendie inédit avait brûlé plus de 2000 hectares. Et même s'il n'y a plus de flammes, Juliette Pietraszewski, le feu peut continuer à couver en sous-sol.
2: Des troncs d'arbres noircis, le sol couvert de cendres. Au bord du chemin, des bûcherons font tomber les arbres morts qui menacent de s'effondrer. Claire Novak de l'Office national des forêts, responsable de l'unité territoriale de Fontainebleau, scrute de près les opérations de sécurisation.
3: Des opérations dangereuses qu'il faut confier à des bûcherons spécialisés parce qu'on ne sait pas comment le bois brûlé va réagir. On ne sait pas à quel point le bois a été modifié par la chaleur. Parfois, on a même des arbres qui, à l'intérieur, sont en feu.
2: Et quand la tronçonneuse se tait, c'est un silence qui frappe. Clément Esnault est l'un des bûcherons mobilisés sur la zone depuis mardi.
4: C'est vraiment trop calme, c'est ça qui est le plus bizarre. Il n'y a pas d'oiseaux. Titre personnel, ouais, ça fait bizarre. Ouais. Plus je suis natif de Fontainebleau, c'est quand même une petite attache que j'ai.
2: Seuls les véhicules des pompiers sont autorisés dans cette zone sinistrée, car la menace des reprises des feux est omniprésente, Claire Novak.
3: En raison de la présence de cette végétation particulière, cette tourbe, le feu continue à brûler en sous-sol. On a régulièrement des points qui sont mesurés à caméra thermique à 150 degrés au niveau de la surface du sol, 400 degrés en profondeur. Donc c'est un feu qu'on appelle maintenant un feu zombie, qui va continuer à brûler jusqu'à ce qu'il n'y ait pas eu de pluie forte.
2: Et la saison des feux est encore loin d'être terminée, il faut donc redoubler de vigilance au moment où les effectifs sont surtout présents en Gironde.
0: Reportage de Juliette Pietraszewski.
1: RFI 8h09 à Paris, 2h09 à Caracas, au Venezuela. L'ouverture d'un dialogue politique crucial.
0: Crucial car il est censé déboucher sur une transition politique. 7 mois après l'enlèvement par les États-Unis du président Nicolas Maduro et de son épouse, le gouvernement par intérim de Delcy Rodriguez débattra avec une frange de l'opposition soutenue par Washington. Car ce cycle de négociations se fait sous l'égide des États-Unis. Mais Sara Krakowicz, il y aura une grande absente, la principale figure de l'opposition, Maria Corina Machado.
5: Elle n'a pas été invitée à la table des négociations, mais Maria Corina Machado, prix Nobel de la paix 2025, assure qu'elle n'entravera pas ce processus. L'ouverture des discussions intervient après des manifestations de l'opposition à Caracas, opposition qui réclame des élections immédiates, dénonce une fraude électorale de Nicolas Maduro lors de l'élection présidentielle de juillet 2024 et revendique la victoire d'Edmundo González, le candidat soutenu par Maria Corina Machado, elle qui avait été empêchée de se présenter à ce scrutin. Le dialogue sera mené par Dinora Figuera, chef du groupe d'anciens parlementaires de l'opposition, et par Jorge Rodríguez, président de l'Assemblée et frère de la présidente par intérim Delcy Rodríguez. La présidente a déclaré jeudi dans le Time Magazine que le pays organiserait des élections présidentielles, je cite, « lorsqu'il sera prêt ». Pour elle, la priorité est de relancer l'économie, de stabiliser le pays et de créer les conditions d'une future normalisation politique. Mais l'opposition remet en cause ce dialogue, dit son indignation quant à des négociations placées sous tutelle américaine et accuse Delcy Rodríguez de céder à la souveraineté nationale vénézuélienne aux États-Unis, ce que la présidente dément.
0: Sara Krakowicz.
1: Direction à présent le sud de la France où se poursuit le festival Fiesta 7.
0: Il s'appelait d'abord Fiesta Latina, mais il a fini par s'ouvrir à d'autres genres musicaux venus d'autres continents. Un périmètre donc aujourd'hui illimité pour toujours plus de métissage artistique, Lisa Giroldini.
6: Si aujourd'hui les festivals de musique du monde se multiplient, cela n'a pas toujours été une évidence en France. Pour le directeur de Fiesta 7, José Bell, tout était différent il y a encore 50 ans en arrière.
7: Quand j'ai commencé mon magasin de disques, la musique du monde, ça existait, mais il y avait 10 000 disques, il y avait 20 qui étaient musique du monde. Et bon, au niveau de concert, c'était pareil. C'était des musiques qui étaient mises sur le côté.
6: Aujourd'hui, cette erreur est réparée, notamment avec Fiesta 7 qui donne cette semaine à écouter des artistes venus du Togo, du Mali, de Cuba, du Mexique ou encore du Brésil avec les Gilsons, les fils et petits-fils du guitariste et inventeur du tropicalisme Gilberto Gil.
8: Être en tournée dans tous ces pays européens, c'est toujours une super manière de voir comment la musique brésilienne et les artistes brésiliens ont impacté les musiques du monde. On est très chanceux de venir de ce pays, d'avoir toutes ces références, de connaître tous ces artistes qui nous ont inspirés.
6: Musique du monde, sono-mondiale, musique globale ou vivante, peu importe le nom que chacun leur donne, elles sont ici déployées à leur juste valeur, et ce, depuis bientôt 30 ans. Lisa Giroldini,

0: 7 RFI.
1: Et le festival Fiesta 7 se poursuit jusqu'à lundi. Sachez ce soir, Pierre, que le thème des concerts prévus, c'est Soul and Groove Connection, avec à l'affiche le chanteur anglais Omar et la chanteuse new-yorkaise Michelle David.
2: Bon, on verra si on peut y passer une tête, Marion. Merci beaucoup et à tout à l'heure. 8h13 à Paris.
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0: Bonjour à toutes et tous, vous écoutez Radio BLV 93.6, bienvenue dans une émission spéciale consacrée aux artistes réfugiés du territoire dans le cadre de la semaine de l'intégration en Drôme et en Ardèche. Quand les cultures se rencontrent, les arts rassemblent. C'est sous cette belle thématique que Agir 26, le Diaconat protestant et le Forum réfugiés ont pensé cette semaine en partenariat avec l'OFI, la DDETS et le CPA. Nous enregistrons ce temps d'échange ce lundi 6 octobre 2025 au CPA à Valence, où se déroule le lancement de la semaine. Pour en parler, nous accueillerons les institutions et structures porteuses du projet, puis des artistes réfugiés avec lesquels nous parlerons peinture, poésie, photo, dessin, chant, cuisine et sans doute aussi exil. Dans le cadre de la semaine de l'intégration, on va démarrer cette émission en accueillant Gino Balocco, directeur du pôle insertion réfugiés au Diaconat protestant. Bonjour Gino.
1: Bonjour à tous.
0: Bienvenue.
1: Merci.
0: Et Mourad Talbi, qui est directeur territorial adjoint Rhône Ardèche du Forum réfugiés. Bonjour Mourad.
2: Bonjour, bonjour à tous.
0: Et bienvenue.
1: Merci.
0: Bienvenue. Donc tous les deux, vous êtes représentants des... des deux structures qui chapeautent particulièrement cette semaine de l'intégration. Et pourquoi cette semaine de l'intégration? Qu'est-ce que c'est exactement cette semaine de l'intégration et pourquoi elle a été créée?
2: Alors cette semaine de l'intégration, elle dure et perdure depuis de nombreuses années. Ce qui est intéressant sur cette semaine, c'est que c'est une semaine nationale, donc dans tous les départements, sur tous les territoires de France, il y a cette semaine qui, j'allais presque dire, rend hommage aux personnes qui arrivent ici en France pour demander la protection internationale. Et cette semaine de l'intégration, elle a au moins deux objectifs. Le premier objectif, c'est bien évidemment d'organiser des actions, des événements avec les partenaires locaux, hein. Notamment aujourd'hui avec le diaconat protestant, avec qui nous avons déjà, bien sûr, de nombreux contacts, mais aussi organisé beaucoup de choses. Et on est très content que le diaconat soit avec nous, mais pas que. Il y a aussi les collectivités locales, l'État, qui est aussi partie prenante, puisque sur la majorité des villes, c'est aussi l'État qui organise cette semaine de l'intégration. Ça, c'est le premier objectif. Le second objectif, il est bien évidemment dédié... ou va vers, en tout cas, les personnes qui sont arrivées en France et que l'on protège, hein, via ce fameux statut de réfugié, qui, lorsqu'on le demande, en tout cas, va, bien évidemment, lorsqu'on l'obtient, va changer la vie des personnes. Et au fur et à mesure, donc c'est de manière empirique que je vous parle, bien évidemment, on s'aperçoit que ces personnes-là, qui sont souvent frustrées, qui sont traumatisées, hein, par ce parcours d'exil très, très très très très long et très dur...
0: Et qui peut être extrêmement violent, effectivement, et très douloureux.
2: Tout à fait. Eh bien, ces personnes-là ont souvent des talents cachés, des choses comme ça qu'on n'a toujours pas deviné, in fine, pendant ce parcours d'accompagnement. Et puis, c'est aussi leur permettre, bien évidemment, de revenir un petit peu sur des choses qui leur plaisent, mais aussi des choses qu'ils maîtrisent. Et aujourd'hui, on est là ensemble pour célébrer un peu ça, mais autour de l'art et de la culture, c'est un langage universel. Donc on est dans cette action-là avec ces personnes-là. Et puis... toujours sur le deuxième objectif, c'est aussi des personnes qui éprouvent ce concept de résilience.
0: Alors, c'est vrai que le slogan, entre guillemets, de cette semaine, je l'ai dit tout à l'heure, c'est « Quand les cultures se rencontrent, les arts rassemblent ». Et c'est d'une grande justesse. Donc, effectivement, sur le territoire, c'est le diaconat protestant qui porte vraiment les actions autour de ce bel éclairage. C'est-à-dire qu'avant d'être réfugié, on est artiste. Parce que là, voilà, quand on est artiste, c'est quelque chose qu'on porte simplement en soi. Et peut-être, Gino, tu peux nous dire pourquoi pourquoi ce choix et qu'est-ce que vous souhaitez pointer particulièrement ?
1: Oui, alors tout d'abord, j'aimerais revenir sur cette semaine de l'intégration. Quand on parle d'intégration, souvent, et c'est le cœur de notre métier, on est sur une intégration dans la société et donc aussi dans un métier, dans un logement. Et donc les axes sur lesquels principalement nous travaillons, c'est l'insertion dans le travail, dans le logement, l'apprentissage du français. Voilà, la semaine de l'intégration, on célèbre ça. Nous, et je fais le lien avec ta question, on a voulu aller un petit peu plus loin parce que, comme le disait Mourad tout à l'heure, les personnes viennent avec des talents et ces talents, parfois, sont même un métier. Donc l'objectif, c'était de dire, mais les personnes qui viennent de l'étranger demander l'asile et qui l'obtiennent et qui s'intègrent en France, elles viennent aussi avec plein de compétences qu'on ne peut pas toujours valoriser parce que souvent le premier métier qu'elles vont voir, c'est un métier, relativement qui va compléter les métiers en tension, par exemple.
0: Oui, les métiers alimentaires, faut bien dire ce
1: qu'il
0: y a.
1: Tout à fait, c'est ça, voilà. Un métier alimentaire parce qu'il faut vite travailler, parce que le français n'est pas toujours maîtrisé. Mais on a parfois des personnes dont le métier était artistique, culturel, ingénieur, santé, etc., mais qui pas à l'exercer. Donc le but de cette semaine que l'on a voulu cette fois spécifique, on a voulu justement l'orienter sur ses talents artistiques et culturels. Et on a par exemple des personnes qui étaient des artistes internationaux dans leur pays et qui aujourd'hui font des métiers tout à fait alimentaires. Voilà, donc on voulait rechanger la focale et se centrer sur tout ce potentiel, toute la beauté qu'elles apportent à notre culture, tout le savoir qu'elles apportent à notre culture, et pas les voir simplement comme les personnes qui vont intervenir sur les emplois sur lesquels on a des métiers en tension.
0: Oui, et puis pour le regard aussi de chacun et chacune sur le territoire, voilà, ce sont des artistes, comme tu dis, ce sont des gens qui, dans leur pays, avaient des postes à haute responsabilité, avaient des fonctions, avaient d'autres vies, et que bah, c'est important de le savoir, de connaître, de faire connaître et de valoriser ça pour que

0: environ à 550 000 réfugiés qui arrivent en France.
1: En France, oui, pas sur notre territoire de Romardèche. Non,
0: voilà, donc de manière un peu globale. Alors sur le territoire de Romardèche, peut-être que Gino a quelques chiffres, mais de manière plus globale, c'est 150 000, 140 000, 150 000 personnes qui arrivent, in fine. Bon, avec une légère baisse ces deux dernières années. Mais ce qu'il faut retenir, c'est que ces personnes qui arrivent là, le statut, en tout cas, qu'on leur octroie, est in fine assez minime, puisque c'est 30% des personnes qui sont reconnues réfugiées. Donc ce qui laisse quand même sur le côté, je le dis de manière très détachée, un certain nombre de personnes. Alors oui, bien évidemment, chaque situation est traitée de manière très précise via l'OFPRA ou effectivement ou la CNDA. Mais voilà à peu près les chiffres au niveau national. Moi, ce que je voulais rajouter sur cette semaine de l'intégration, juste pour rebondir sur ce que disait Gino, oui, notre cœur de métier, en tout cas notre préoccupation première, c'est bien évidemment de permettre à ces personnes-là de s'insérer dans notre société. Et effectivement, quoi de plus important que le travail et l'emploi pour se stabiliser, mais aussi leur permettre effectivement soit de développer ou de redévelopper des talents qu'ils avaient.
1: Bien sûr. Gino, tu veux, Alors, compléter?
2: Je peux donner quelques informations en termes de chiffres au niveau local. Je vais donner l'exemple de la Drôme et rebondir aussi sur le fait que vous voyez bien, vous avez déjà compris, si vous nous écoutez, qu'il n'y a pas de vague migratoire comme on l'entend.
1: C'est ça.
2: 140 000 réfugiés par an par rapport à pratiquement 70 millions de Français, c'est quand même très faible. Et on est tout juste, on n'est pas sur une augmentation, on est sur à peu près une constance, comme tu le disais. Et les années où il y a une augmentation, elles correspondent à l'augmentation de la population mondiale. Donc il n'y a vraiment pas de vague migratoire, rien à voir, tout ça, en tout cas, pas du tout en France. Et pour revenir à des chiffres plutôt départementaux, pour vous donner une idée, dans la Drôme, on accueille à peu près, on va dire, un millier de demandeurs d'asile par an, nouveaux. Pas tout à fait, un peu moins, hein, plutôt vers 800 même. Et en termes de réfugiés, donc de personnes qui obtiennent le statut et qu'on accompagne dans nos différentes activités, on est autour de 500... à peine 500 réfugiés par an qu'on accompagne. Donc 500 personnes qui sont devenues demander l'asile dans le département et qui l'ont obtenu. Voilà, 500 personnes. On en héberge à peu près la moitié. Pour le reste, soit elles sont autonomes, soit elles sont à la rue.
1: Ça aussi, c'est une autre réalité qui peut poser question et qui permet de réfléchir. Je reviens, on va de l'un à l'autre parce qu'il faudrait consacrer une heure entière si on veut creuser les choses. On va revenir sur le programme de la semaine puisque vous l'avez pensé, je dis vous, hein, collectivement, vous l'avez pensé encore une fois autour de cette notion d'expression artistique, d'artistes, mais pas que. Il y a aussi, je crois, on parle aussi de ça. On va aussi parler de sport, par exemple.
2: Oui, alors on a prévu une semaine variée, effectivement centrée sur l'art et la culture, mais pas que, puisque on aura pendant plusieurs jours dans les locaux du pôle insertion réfugiés et asile du diaconat, qui est au 402 avenue de Chabeuil, une exposition de peinture. Donc d'un artiste qui est congolais, Monsieur Nzinga Papou.
1: Qu'on accueille tout de suite après.
2: Exactement, dont vous allez entendre le témoignage. Et donc il a une très belle exposition toute la semaine. Mais en dehors de ça, on a aussi un auteur français qui fait de la bande dessinée. Donc ça sera à la médiathèque La Passerelle, le mardi 7 à 18h. Nous avons
1: également Laurent Galandon qui est scénariste effectivement de Le dernier costume n'a pas de poche. Très bel ouvrage.
2: Très bel album, ouais. Plein de sens avec de belles images. Et puis jeudi 9, nous aurons l'inauguration de nos locaux avec donc la visite de cette exposition de peinture. Et vendredi après-midi, une rencontre sportive. Voilà en gros, et puis quelques petits événements à droite à gauche, et tout ça vient en préparation de ce que l'on a imaginé pour l'année prochaine, qui serait un festival des talents des réfugiés.
1: Alors on a hâte d'y être avant. Voilà, vivons ce temps avant. Si aujourd'hui, autant l'un que l'autre, qu'est-ce qui... Allez, on va rêver, hein. On a une baguette magique, on peut imaginer ce qu'on veut. Qu'est-ce qui ferait le plus sens? Qu'est-ce qui manquerait le plus? Quel est le dispositif?

0: motif ou l'objet, je ne sais pas, qu'est-ce qu'on pourrait imaginer qui manquerait le plus aujourd'hui ? Qu'est-ce qui manque le plus à votre sens ?
1: C'est une question difficile.
0: Hormis les finances, parce que de toute façon, voilà, il en manque toujours.
1: C'est une question quand même assez difficile. Parce que je crois que les associations comme Forum Réfugiés, pardon, ou le Diaconat, aujourd'hui, on est quand même assez expérimenté.
0: Bien sûr.
1: Sur l'accueil de ces personnes-là. Le constat que nous faisons, mais de manière, j'allais dire, collective, ensemble, parce qu'on en parle très souvent avec nos collègues, bah oui, c'est le manque flagrant de places d'hébergement. Voilà. Et là, on est vraiment sur le cœur de l'accueil. Aujourd'hui, en France, on peut dire qu'on accueille bien les personnes. Globalement, là-dessus, je pense qu'il n'y a pas photo. Sauf qu'effectivement, on a encore beaucoup de personnes à la rue. Je donne un exemple très simple. Aujourd'hui, nous accueillons, en tout cas nous accompagnons environ un peu moins de 1000 personnes dans un programme d'intégration, donc le fameux programme Agir, donc accompagnement pour l'insertion des réfugiés. Et bien, sur ces 800 personnes, c'est quasiment 75 à 80% de ces personnes-là qui sont dehors. Et aujourd'hui, on sait que pour accompagner, comme l'a dit tout à l'heure Gino, quand on accompagne quelqu'un sur un parcours d'intégration, il y a des écueils, il y a des embûches. Pour les surmonter, il faut quand même avoir un peu de stabilité. Et quand on dort dehors, c'est difficile, évidemment, de trouver du travail, et vice-versa. Donc là on est vraiment sur cette problématique de manque de place d'hébergement.
0: C'est la chose,
1: c'est une chose primordiale aujourd'hui.
0: Outre le manque de dignité.
1: Il manque environ 15 000 places d'hébergement au niveau national. Et c'est effectivement ce manque de dignité quand on est dehors, quand on se retrouve sans domicile fixe, ça me nuise. La perte de confiance.
0: Et puis tous les risques aussi auxquels on peut être confronté, que ce soit quand on est femme, quand on est des enfants, etc. etc. Et après, c'est une réalité. Et qu'il suffirait de pas grand chose finalement pour que ces réalités-là.
1: Vous l'avez dit tout à l'heure, effectivement, c'est le nerf de la guerre, c'est finances. Les finances. Voilà, tout est dit, en tout cas de mon côté, j'allais dire.
0: Gino ?
2: Oui, alors la question était si on avait une baguette magique. Je voudrais dire qu'on l'a créé, la baguette magique, en termes d'hébergement, en tout cas un petit bout de baguette magique. Et donc je profite de ce temps d'antenne pour faire un appel à tous les auditeurs. Le Diaconat, avec l'aide de la DIAL, qui est un organisme du ministère du Logement, donc on a mis en place un projet et on a vraiment besoin de vous. Donc comme on vous l'a expliqué, la problématique principale, c'est l'hébergement des demandeurs d'asile qui sont primaires arrivants, comme des réfugiés qui, rappelons-le, sont là en situation régulière, qui ont l'autorisation de travail et qui ne demandent qu'à travailler, qu'à s'intégrer. Mais comme Mourad le disait, quand on est à la rue, c'est compliqué de se laver, etc. Et tout. Donc on a des personnes qui ne demandent que ça. Et donc on a mis ce programme en place qui est de la cohabitation solidaire. Donc elle permet à des personnes réfugiées d'habiter chez quelqu'un, un particulier qui a par exemple une chambre à louer ou qui a un bien à louer, et il paye un loyer, on fait un contrat avec un bail, et ça lui permet, alors qu'il y a une situation qui est souvent précaire avec de l'emploi en intérim ou du temps partiel, ou bref, en tout cas un emploi qui n'est pas stabilisé, eh bien ça lui permet, ça lui donne quelques mois, puisque la personne qui héberge signe un bail entre 1 et 12 mois, et à son choix, il peut être renouvelé si elle le souhaite. Et ce temps-là, il est fantastique parce que, un, il va permettre d'améliorer le français, qui est souvent une problématique. Deuxièmement, eh bien, de consolider le travail, mais aussi de se faire un réseau social d'amis avec les voisins, etc. Et tout. Et là, on l'a constaté, c'est un facteur d'intégration qui est fantastique, qui crée des liens énormes entre hébergeurs et hébergés. Donc si vous avez une chambre de libre, si vous avez un petit studio de libre, si vous avez envie de faire quelque chose dans la société d'utile, contactez-nous et on vous fera des propositions et on fera un bout de chemin ensemble avec grand plaisir.
0: Donc il faut contacter le Diaconat protestant
2: sur ce programme de cohabitation solidaire pour les réfugiés. N'hésitez pas, appelez-nous et on se rencontrera avec grand plaisir.
0: Super, merci, bravo en tous les cas de ces initiatives, et puis bravo de l'enthousiasme qu'on peut sentir aussi au travers de vos engagements. Merci infiniment à tous. tous les deux.
1: Merci.
0: Et on continue parce que Farhanak Sakai est journaliste et poète. Elle vient d'Iran. Les amis de l'Asti ont enregistré son témoignage, mais aussi des poèmes à double voix. Alors vous allez entendre « À toi, mère » avec Fabienne à la voix française.
3: Bonjour, je m'appelle Farhanak. Je viens d'Iran. J'ai 40 ans. En fait, j'ai journaliste et doubleur. J'ai étudié le droit international pour mon master et les sciences politiques pour ma licence. Malheureusement, j'ai commencé à apprendre le français il y a juste 3 mois. Je ne parle pas bien le français. Je suis désolée. Et je suis arrivée en France il y a 12 ans. J'habite à Alexandre. Et depuis mon enfance, j'écris de la poésie. من یک مجموعه شعر نوشتم، اما به من اجازه چاپ نمیدادند چون بعضی از آنها سیاسی بود. متاسفانه من در سال 2019 در دریای یونان غرق شدم و کتابم در دریا افتاد، اما دوباره شروع کردم به گفتن شعر.
4: J'ai écrit un recueil de poèmes, mais on ne m'a pas laissé les publier, car certains étaient politiques. Je me suis noyée en mer de Grèce en 2019 et mon livre est tombé à la mer. Mais j'ai recommencé à écrire des poèmes.
3: از 14 سالگی شعر میگفتم. هر هفته مقاله هایم را در هفته نامه چاپ میکردم. بزرگتر که شدم و به دانشگاه رفتم، شعرهایم سیاسی و اعتراضی شد. دیگه نمیتونستم اونجا بمونم.
4: J'écris de la poésie depuis l'âge de 14 ans. Mes articles, mes poésies étaient publiés chaque semaine dans l'hebdomadaire. Plus tard, à l'université, mes poèmes ont pris un caractère politique et contestataire. Je ne pouvais plus m'arrêter.
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4: Je viens de recommencer à écrire de la poésie car je viens de guérir de ma dépression. J'apprends le français, je vais mieux. Et j'ai envie de recommencer à écrire. Maintenant que je me sens mieux, j'aime écrire sur les bonnes choses. Le bonheur, les secondes chances et l'amour.
3: Et maintenant, j'ai resté dans la maison. Je vais apprendre le français. Et après mon projet, j'aime que je vais aller à l'université. Pour apprendre complètement le français. Beto mader.
4: A toi mère.
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4: Mère, mon souffle, mon âme. Ton amour déborde comme un don divin. Dieu t'a fait riche en grâce. Dans ton cœur jaillit une source d'affection.
3: هیچ چیز با مهربانیت برابری نمی کند ای مادر. خدا به تو فرزند عطوفت و شوق عطا کرده است. لبخندت زیباترین گل است. چه می توانم بگویم؟ واژه ها کم می آورند تا بزرگی تو را بسرایند.
4: Rien n'égale ta douceur, ma mère. Dieu t'a donné l'enfant, la tendresse, l'élan. Ton sourire est la plus belle des fleurs, que pourrais-je dire? Je manque de mots pour chanter ta grandeur.
0: 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Vous êtes bien installés dans cette émission spéciale autour de la semaine de l'intégration. Et j'ai le grand plaisir maintenant d'accueillir Papou Nzinga, qui est peintre. Bonjour Papou.
5: Bonjour.
0: Et bienvenue.
5: Merci.
0: Victor Manuel Fernandez Terán, qui est dessinateur, graffeur, je ne dis pas de bêtises.
6: Graphiste.
0: Voilà, bonjour et bienvenue.
5: Bonjour, merci beaucoup.
0: Alors, l'un et l'autre vient du Congo et du Venezuela. Je vous laisserai deviner qui avec les accents, peut-être. Tous les deux, vous êtes installés sur le territoire aujourd'hui.
6: Sur le territoire français.
0: Entre Drôme et Ardèche, vous êtes installés où?
6: Moi, je suis au Puy-en-Velay,
0: oui.
6: Sur le département de la Haute-Loire.
0: Mm-hmm. Et toi?
5: Je suis dans l'Ardèche, à Aubenas.
0: Très bien. Bon, voilà, vous êtes de l'autre côté du Rhône, mais on vous accueille aujourd'hui avec grand, grand plaisir. Trêve de plaisanterie, vous êtes chacun, je disais, donc vous avez vous êtes artiste dans les arts picturaux différents. Quel est votre... on ne va pas parler forcément de votre parcours qui vous a amené là, mais par contre de votre parcours en art. Comment ça a commencé, par exemple, Papou, comment ça a commencé la peinture? Comment tu es venu à la peinture? Comment tu as découvert la peinture?
6: Moi, j'ai découvert la peinture dès mon enfance. Il y a même mes parents qui me disaient que j'allais être docteur, mais bon, après, je me suis...
0: Le rêve de beaucoup de parents.
6: Ouais, je me suis transformé en docteur en art. Il disait que j'allais être médecin, mais bon, là, je suis un artiste peintre. J'ai fait l'Académie des Beaux-Arts de Kinshasa. Mm-hmm. Et j'avais embrassé aussi une carrière professionnelle. J'ai eu la notoriété dans mon pays. Et jusqu'à ce que la situation a permis que je sois ici en France. Là, ça fait 14 ans que je suis ici en France. Mais j'exerce toujours mon métier parce que ça, c'est ma passion, en fait. Donc, même si actuellement je travaille dans un autre métier qui n'est pas similaire avec l'art, mais j'ai fait toujours la peinture comme ma passion et comme j'aimerais bien aussi embrasser cette passion dans ma carrière professionnelle ici en France.
0: Mmh. Oui, ouais. Parce que tout a changé quand tu es venu, effectivement.
6: Oui, tout a changé. J'étais un peu désorienté, un tout petit peu, mais bon. Comme la passion est plus forte,
0: donc tu as repris les pinceaux.
6: J'ai repris les pinceaux. Je me suis pas croisé les mains. J'apprenais les enfants. Je pouvais pas rester comme ça sans rien faire, parce que dès que vous arrivez en France, vous pouvez d'abord rien faire si vous n'êtes pas régularisé. Mais je faisais les bénévoles aux écoles. J'apprenais les enfants en art visuel, à la peinture, et puis jusqu'à aujourd'hui. J'apprends toujours aussi les retraités au centre social qui tirait de mon quartier.
0: Très bien, c'est ça. Super. Partager la passion.
6: Oui, je partage ma connaissance que j'ai dans l'art. Je ne peux pas les garder tout seul, quoi. Je ne peux pas les garder tout seul. Je vais partager quand même à tout le monde.
0: Ça te parle, ça, Victor, quand tu entends ça?
5: Ah oui, ça me touche.
0: toi, tu es venu comment aux arts graphiques?
5: Honnêtement, c'est une passion que j'ai trouvée quand j'étais très petit, à partir des last 5 ans, je crois. Je me souviens très bien, quand j'étais très petit, j'ai commencé à dessiner à ma mère, toujours à ma mère. Elle était comme le mannequin. Ouais, le modèle.
0: Oui, ton modèle, t'amuses.
5: Oui, c'est ça. Et après, j'ai commencé à continuer à faire ça. Et ma mère, elle m'a dit, il faut que tu continues comme ça, il faut que tu fasses tes études des arts. Mais malheureusement, je n'ai pas pu réussir à faire mes études des arts à cause de la politique dans mon pays. Et j'ai fait une petite formation quand j'étais adolescent dans l'Académie des arts. Et voilà, j'ai continué, j'ai connu toutes les techniques qu'il y a, comme l'aquarelle, les crayons pastels.
0: Pastels.
5: Et après, j'ai trouvé un travail dans une usine de vitraux, oui. Qui fait des vitraux pour les églises. Mm-hmm. Je me suis resté longtemps là-bas, j'ai appris beaucoup, beaucoup de choses là-bas. Je me suis resté 8 ans avec cette entreprise. Et après, l'entreprise a fermé à cause de la politique. Je laissais mon pays, voilà. C'est notre histoire. Et heureusement, ici en France, je suis ici depuis 2 ans. Et heureusement, ici, j'ai commencé à découvrir l'art graphiste, mm-hmm. Le numérique.
0: Oui.
5: Et j'ai trouvé que c'est un outil très, très pratique pour moi. Et maintenant, je suis en train de découvrir mon style que je voudrais bien. Je suis très inspiré dans ces moments, très motivé. Et voilà, je suis très content parce que voilà, j'ai laissé mon pays, mais mon art et tout, je m'accompagne partout.
0: Et ça, c'est quelque chose qui vous rallie tous les deux. C'est effectivement l'art est quelque chose qu'on emmène partout, qu'on emmène avec soi parce que ça fait partie de soi.
5: Exactement.
0: Aussi, c'est de soi. Juste une petite précision, quand tu disais je n'ai pas pu aller à l'école, à une école d'art à cause de la politique de mon pays. C'était pourquoi ? Parce que on connaît très peu. Enfin voilà, c'est vraiment pour les auditeurs et auditrices. C'est important de donner quelques petites clés de compréhension.
5: Parce que honnêtement, c'est dans ces moments quand je voulais faire ça, c'était compliqué. Il y avait beaucoup de manifestations. J'étais partie de ce type de manifestations. Mm-hmm. Voilà.
0: Et beaucoup de répression. Beaucoup de répression.
5: Ça m'a compliqué les choses. Et voilà, je n'ai pas pu faire ça. Et j'ai choisi autre chose. Et après, je suis sorti de mon pays. Et vraiment, je suis très content d'être là, de pouvoir continuer avec ces passions que j'adore beaucoup. Et dans ces moments, j'espère pouvoir trouver les choses que je cherche.
0: C'est quoi vos sources d'inspiration à tous les deux?
6: Moi,
0: elles sont multiples.
6: Moi, personnellement, je m'inspire de la nature, de tout ce qui m'entoure. Je m'inspire de la vie quotidienne, c'est-à-dire de tout ce qui se passe devant mes yeux, quoi. Donc, j'essaye de récupérer aussi quelques matériels de récupération qui est inutile pour certaines personnes, mais moi, je les rends utiles. C'est-à-dire, j'essaie un peu de revivre, de donner en fait une nouvelle vie aux matériaux qui sont rejetés. Donc moi, j'essaie un peu de les rendre vraiment très, très, très utiles. Et à part ça, avec mon art, j'ai fait aussi la peinture avec les pinceaux et les couteaux, avec des volumes de couteaux et des collages qui fait mon style, que ça soit un style tridimensionnel.
0: D'accord.
6: Donc, c'est ça.
0: Et qu'est-ce qui est... Pourquoi tu as besoin de ce... Donc c'est du comme en volume.
6: Ouais, j'ai besoin ça. Moi, ça m'arrange quand je vois la peinture avec des volumes. Donc je me sens comme si c'est vraiment une œuvre qui est un peu réelle, quoi. Donc j'aime bien palper quand je suis en train de toucher en fait mon tableau. Je vais bien sentir en fait des volumes. Je veux pas que ça soit plat.
0: Il faut qu'il y ait de la matière.
6: Faut qu'il y ait de la peinture. Que vous voyez vraiment l'épaisseur de la peinture et des collages, c'est ce qui fait un peu mon art, que ça soit tridimensionnel. Mais je suis beaucoup plus dans l'abstraction et ça dit, je suis dans les ponts entre l'abstraction et les réalismes. Mais les réalismes, j'ai fait un peu quelques stylisations pour que ça soit bien en fait raccordé avec l'abstraction. Tout à l'heure, donc vous allez voir les œuvres que j'ai réalisées. Donc, ça sera exposé pendant toute cette semaine chez les diaconats.
0: Au diaconat protestant. Ouais. Et toi, Victor, c'est quoi tes sources d'inspiration ?
5: Vraiment, c'est une bonne question pour moi parce que, évidemment, pour moi, les choses qui m'inspirent beaucoup, c'est les différentes cultures qu'il y a dans différents pays. Et je vois les cultures comme beaucoup de couleurs. Et ça m'inspire beaucoup. Et ici, en France aussi, comme c'est un pays très culturel, multiculturel, je peux dire, ça m'inspire énormément. Et aussi, et la beauté que je peux trouver des différents endroits, ça m'inspire beaucoup. Parfois aussi, ça dépend des sentiments que j'ai. Parfois, si je suis très triste, je dois m'exprimer, je dois dessiner quelque chose pour pouvoir m'exprimer de ces façons. Ça dépend des sentiments que j'ai dans ces moments. Mais en général, c'est les cultures. Les cultures des différents pays que je retrouve comme... Je ne sais pas, je le vois comme des différentes couleurs. C'est difficile parfois à répondre.
0: C'est une belle image, je trouve.
5: C'est comment je le vois. Et voilà.
0: Ah, est-ce que selon vous, tous les deux, le dessin, l'art pictural, les arts graphiques, est-ce que c'est un langage universel? Ou est-ce que finalement, selon d'où on vient, selon notre culture, on voit différemment ce qu'on nous propose?
6: Normalement, l'art, c'est un métier qui nous permet de véhiculer les messages, de transmettre les messages partout dans le monde. Parce que l'art n'a pas de limites. Si vous faites l'art aujourd'hui et vous exposer, et ça va se propager partout dans le monde. C'est à travers l'art qu'on peut véhiculer facilement les messages. Ben, comme chez moi, par exemple, si j'avais quitté mon pays, en fait, parce que j'avais eu un peu des menaces, c'est parce que j'avais fait un peu les messages qui étaient un peu subversifs. Donc après, j'étais obligé de quitter et puis venir ici en France. Mais je continue toujours à faire passer ces messages à travers mon art. Ce qui veut dire, l'art, c'est un moyen de communication universel.
0: Oui, l'art est un moyen de résistance.
6: Oui, c'est bien ça. C'est bien ça aussi.
5: Oui, je suis d'accord avec vous aussi. Pour moi, l'art, c'est la langue universelle. Ça dépend comment on peut voir les gens. Il y a des gens qui peuvent le voir, comment on peut le ressentir à ces moments-là. Et quand on descend, on fait de la peinture, tu peux le voir à ma façon. Autre personne, ça ne peut pas toucher. Et ça dépend. On n'est pas besoin de parler des différentes langues. Avec l'art, ça c'est pour communiquer avec tout le monde.
0: Est-ce que vous avez eu l'impression... Donc, effectivement, on peut communiquer avec tout le monde. Ça parle à l'émotion. Ça parle peut-être au cœur avant de parler à la tête aussi. Et donc, c'est ce langage universel qui est le langage du cœur. Que ça soit dans... Ce n'est pas forcément que de la beauté. C'est aussi des choses... Enfin, voilà, des sentiments, des choses qui... Des sensations, des émotions qu'on fait passer. Est-ce que le fait, quand on doit partir de son pays, aller ailleurs, le fait d'être artiste, est-ce que ça donne... une force en plus? Est-ce que finalement, quand on part, comme on emporte avec soi-même son art, est-ce que vous avez l'impression que c'est plus facile, entre guillemets?
6: Normalement, en quittant les pays et venir s'installer dans un autre pays, on essaye de découvrir aussi, en fait, une autre culture. Et ça apporte aussi, en fait... les développements ou l'élévation dans la connaissance artistique. Ouais. Donc, c'est quelque chose qui est aussi primordial pour un artiste. C'est pour cela, vous voyez, il y a un peu des expositions que ça se fait, qu'on appelle des regards croisés, par exemple. Les regards croisés, c'est les mélanges des deux cultures ou de plusieurs cultures. Ouais. Donc, ça apporte aussi quelque chose dans la vie d'un artiste. Donc, c'est très important.
0: Est-ce que ça vous a permis, justement, de rencontrer plus facilement des gens en arrivant? D'autres artistes ou pas, d'ailleurs, peut-être?
6: Bon, si ça permet de rencontrer d'autres gens, oui. Parce que, comme je viens de dire, là, à travers l'art, on peut se communiquer partout dans le monde. Et cette communication nous apporte aussi des gens qui sont un peu curieux de venir découvrir ce que nous avons dans nos pensées, parce que l'art, pour moi, il y a plusieurs définitions dans l'art. Bon, moi, je peux dire, c'est faire sortir la pensée que vous avez à l'intérieur de votre intérieur. Vous allez faire sortir ce que vous avez sur la toile ou soit sur une sculpture. Donc, c'est bien ça. Merci.
0: Merci. Victor?
5: Oui, pour moi, je pense que pouvoir porter l'art, c'est pouvoir ne pas être seul, toujours. Quand je pense à cette question, c'est très important parce que quand on laisse un pays, on part seul, on laisse toute sa vie. Et l'art, c'est toujours avec, dans mon cas, l'art, c'est toujours avec moi, partout. Jamais, je ne peux pas jamais laisser mon parti artistique parce que c'est mes façons de m'exprimer.
0: C'est ton pays intime.
5: C'est mon pays, voilà, c'est ça. C'est exactement comme ça. Et ça me permet aussi de pouvoir connaître des autres artistes aussi, de faire des connaissances, de pouvoir ouvrir ma nouvelle culture aussi, sur tout ça. Et voilà, je suis très content pour ça, vraiment.
0: Merci, voilà, merci à tous les deux. Avant d'être... que j'apprécie quand on... Voilà, dans ces échanges, c'est que... Vous êtes artiste avant d'être réfugié, vous êtes d'abord artiste. Même si effectivement après vous avez pris un autre métier parce qu'il fallait, que c'est compliqué pas... ça aussi.
6: Oui, c'est compliqué, oui.
0: Quand même.
6: C'est compliqué parce que dès qu'on arrive ici en France, la notoriété qu'on avait dans nos pays, ce n'est plus la même
0: en fait. Elle n'existe pas.
6: Ça n'existe plus. il faut recommencer une nouvelle vie artistique, il faut se faire connaître, donc il faut vendre. Pour vendre, c'est un peu difficile. Oui. Mais en France...
0: c'est particulièrement difficile, peut-être.
6: Mais en France, pour vivre, il faut s'assurer d'avoir une ressource financière.
0: Et oui.
6: Donc, pour avoir la ressource financière, il faut peut-être aller vous orienter là où vous pouvez peut-être avoir quelque chose pour payer un loyer ou soit subvenir à...
0: Aux besoins de base.
6: C'est ça.
0: Merci beaucoup à tous les deux, en tous les cas,
6: d'avoir
0: partagé ce moment.
6: Merci à vous.
0: Et puis, on retrouve... Alors, Victor, où est-ce qu'on peut voir tes œuvres? Il y a un endroit, parce que Papou, effectivement, il y a cette exposition pendant toute la semaine.
5: Voilà, mes œuvres, elles sont toutes sur les réseaux sociaux, sur YouTube, comme Victor, Arc des Arts.
0: Alors, Vic Art. Bien.
5: J'essaie de pouvoir expliquer de façon pédagogique un petit peu comment j'ai fait les dessins numériques.
0: Oui.
5: Toutes les personnes qui sont très intéressées d'apprendre ce monde de l'art numérique et digital. Et aussi, pour l'instant, sur YouTube et TikTok, c'est les deux réseaux que j'ai pour l'instant.
0: Très bien. Alors, on ne fera pas de pub vraiment, mais bon, voilà, allez sur les réseaux sociaux,
5: voilà.
0: Vous trouverez.
5: Oui.
0: Merci beaucoup à tous
5: les
0: deux.
5: Merci à vous.
6: Merci,
0: et
6: madame.
0: Et puis, bonne continuation.
6: Merci.
0: Sonas Logdian est arménienne de Syrie, elle est chanteuse. Les amis de l'Asti ont recueilli sa parole et elle nous a fait le cadeau d'un morceau a cappella. On l'écoute tout de suite.
7: Bonjour, je m'appelle Sonas Logdian. Je suis arménienne de Syrie. Dans mon pays, j'étais chanteuse. Je suis aujourd'hui installée en France depuis 2023. Je suis réfugiée. Je prends des cours français et j'aimerais me former pour faire des spectacles pour les enfants. Depuis mon enfance, j'aime chanter des chansons populaires, des chants pour les danses traditionnelles arméniennes et aussi des chansons qui parlaient d'amour. Mais en 2012, à cause de la guerre en Syrie, j'ai décidé de chanter pour les enfants car ils n'avaient plus d'école, plus d'activités et ils ne pouvaient plus sortir de chez eux. Les enfants étant angoissés à cause des bruits des bombes, toutes les journées, ils écoutaient juste les bruits des bombes. Alors j'ai décidé d'écrire un groupe avec des enfants. On s'est retrouvés à la salle de l'école et j'ai écrit plusieurs chansons spécialement pour eux. Pour les encourager et penser autre chose par des chanter joie. Aujourd'hui en France, mon engagement avec les enfants prend une autre dimension avec Radio A. Tous les mercredis matin à 11h, j'anime une émission qui s'appelle La Maison Sona et qui est aussi diffusée sur leur chaîne Facebook. Grâce à Internet, j'ai pu continuer de partager des chansons folkloriques, des duos avec mon père et des chansons d'amour en arménien. En ce moment, j'apprends le français. J'espérais bientôt chanter aussi en français pour les enfants d'ici, comme je l'ai fait déjà en arménien. Parce que j'aime partager la joie, la langue et la culture au travers de la musique et des cris en peau entre les enfants arméniens, arabophones et francophones. Merci beaucoup pour votre invitation. Je suis très heureuse d'être ici avec vous aujourd'hui.

0: Merci Sona pour ce cadeau de chant. Vous écoutez Radio BLV, nous sommes au CPA dans le cadre de la semaine de l'intégration portée par Agir 26, le Diaconat protestant, Forum Réfugiés et les préfectures de la Drôme et de l'Ardèche. La photographie art de l'instant. Ça peut être le titre de cette autre rencontre. J'accueille maintenant Tim Alsiofi qui vient de Syrie, qui est photographe. Bonjour Tim.
1: Bonjour.
0: Et alors je salue aussi Maria, sa maman, qui est avec nous, qui l'accompagne. Bonjour Maria. Et j'accueille aussi Nour Matar qui va, alors qu'on entendra tout à l'heure avec son époux, avec qui on parlera de cuisine, mais qui a accepté gentiment de faire de la traduction. Donc bonjour Nour et merci.
2: Bonjour.
0: Merci beaucoup. Tim, toi tu es photographe.
1: Ah oui.
0: Et tu es photographe de... Comment est venue la photographie dans ta vie?
1: En
2: 2013, il commence, il achetait un appareil photo, c'est spécial, pour continuer à enregistrer les bons moments. Les gens, ils sont vivre avec la guerre, parce qu'à la guerre, il y a les journalistes, ils sont toujours enregistrés les morts, les bombes et tout ça. Mais lui, il a décidé enregistrer le contraire. Les bons moments pour les enfants, ils sont continués les journées, comment son journée il passait.
0: C'est une belle façon de faire hommage aux humains.
2: Il a archivé un million de photos.
0: C'est énorme.
2: Il a archivé les journées de les gens, les citoyens en Syrie. Comment?
0: Et elles sont ces photos aujourd'hui, on peut les voir?
2: Il a choisi plusieurs photos pour aujourd'hui parce qu'il n'est pas bien installé maintenant avec la maison et c'est tout archivé dans les cartons.
0: Tu as pu garder ces photos quand tu es parti de Syrie, tu as pu garder ces photos?
2: Oui, c'est le but. Il a fait ça avant, il quittait Syrie, il a ramené tous ses photos. Il a fait l'effort pour ramener les photos ici. Parce que vous savez, c'est très difficile, ramener ça, oui.
0: Oui, j'imagine.
2: Il a quitté Syrie, et il allait en Turquie et après il est venu ici. Il a fait les films, il s'appelle Douma Underground, c'est ça. Il a pris un champion, comment je veux dire.
0: Il a eu un trophée, il a eu une récompense.
2: Oui, c'est ça.
0: Quand tu es parti de Syrie, quand tu es arrivé en France, tu avais donc ces photos. Est-ce que ça a été difficile de rencontrer des gens pour pouvoir utiliser ces photos, pour pouvoir faire ce film, pour pouvoir se faire reconnaître? C'est difficile quand on est dans son pays, quand on est connu. Alors là, c'était un peu différent, mais comment on fait pour se faire reconnaître quand on arrive en tant qu'artiste, en disant « je suis artiste, mais...
2: » Il commence bénévole, oui, avec les matériels, les photos, l'enregistrement. Il commence à faire... enregistrer les chansons pour un chanteur en privat. Il commence à faire bénévole pour les gens s'ils sont les événements. Il a pris les photos, il fait tout. Même s'il y a les événements avec l'Okada, il allait faire les photos, il a enregistré tout.
0: C'est vraiment un très très beau, c'est un très beau projet, cette idée de photographier les gens, les moments de joie. Est-ce que tu as pu les montrer à des gens qui étaient en Syrie, que tu as photographié? Est-ce que tu as pu leur montrer les images?
2: Il a dit moitié de les photos qu'il a enregistrées, il y a les gens dedans les photos, ils sont morts.
0: C'est une responsabilité que tu as. Oui, puis d'avoir la mémoire. Voilà, ça nous appartient à tous, cette mémoire. C'est important de la transmettre et
2: à... Il a dit, il est responsable vous donner les messages d'eau, les enfants sont morts. Ah, il a dit, les photos, ils sont pas changés. Ils sont changés rien maintenant. Mais juste pour les générations, pour l'avenir, il faut connaître qu'est-ce qu'il est passé en Syrie.
0: Indispensable. Et de montrer le bonheur de ses enfants, la joie de ses enfants, c'est, ils nous ressemblent. C'est peut-être encore plus facile et de se dire, eh bien, ils nous ressemblent et ils sont morts. Et merci beaucoup, Tim, merci de cette belle âme, voilà, et merci de ces échanges. Merci à la maman de nous avoir accompagnés. Est-ce qu'on peut poser une question à la maman quand même? Parce que voilà, Maria, quand tu vois ton fils qui a fait ce travail, toi, quand il allait photographier, c'était dangereux aussi. J'imagine qu'il y avait des moments où ça devait être dangereux. Toi, en tant que maman, comment tu le voyais? Qu'est-ce que tu ressentais? Comment tu pouvais lui dire? Qu'est-ce que tu lui disais?
2: Elle a dit, il a cassé le corps. Il a mal beaucoup parce que son fils est parti faire les photos avec les choses dangereuses. Mais il faut faire ce message.
0: Merci, bravo, voilà, bravo de qui vous êtes. Merci infiniment à tous les deux.
2: Merci.
1: Merci, madame.
0: Après avoir parlé, voilà, images, photos, etc., la cuisine, c'est l'art du partage. Alors j'accueille, Nour est restée avec nous et j'accueille son époux Moner. Donc Nour et Moner Matar, bonjour, rebonjour à tous les deux.
2: Bonjour Moner. Merci, bonjour.
0: Donc tous les deux, vous venez de Syrie aussi. Vous êtes là depuis combien de temps?
2: Depuis 2017.
0: Voilà, donc bien installé.
2: Sans moi, c'est l'anniversaire.
0: C'est l'anniversaire. Bon anniversaire.
2: Merci.
0: Donc, 8 ans.
2: Oui,
0: 8 ans. 8 ans. Bravo. Bah, c'est un bel anniversaire, 8 ans déjà.
2: Oui.
0: Et alors, vous avez créé votre food truck.
2: Oui.
0: Vous étiez... c'est votre métier d'être restaurateur? Vous étiez restaurateur?
2: Non, mais juste j'ai l'expérience d'avant.
0: Oui.
2: Mais mon métier, j'étais coiffeuse et mon mari, il est photographique.
0: Ah, lui aussi, voilà. Donc la photo, c'est...
2: Eh oui, oui.
0: On aurait pu en parler, mais tu aurais pu effectivement nous dire des choses. Et alors, d'abord, qu'est-ce que vous faites comme cuisine?
2: Cuisine syrienne, c'est orientale.
0: Et c'est, toi, tu l'as appris, c'est de la cuisine. La cuisine, ça ramène aux racines. Ça ramène à la famille aussi.
2: Oui.
0: Est-ce que c'est justement...
2: J'ai l'expérience depuis l'enfance. J'aime beaucoup, c'est le bonheur quand j'étais à la cuisine. C'est le bonheur. J'aime beaucoup modifier les plats. J'aime beaucoup faire... J'ai fait avec l'assiette comme un tableau. J'aime beaucoup dessiner avec le tableau, comme les assiettes, la même chose.
0: Et ça donne, rien que ça donne envie déjà, je sais pas vous, vous avez commencé à voir les papilles qui frétillent. C'est une histoire de femme, la cuisine? Ouais.
2: J'ai appris ça depuis l'enfance avec ma mère.
0: Ta mère, ta grand-mère?
2: Oui, c'est ça.
0: On cuisinait ensemble?
2: Oui.
0: C'est... Et toi, Moner, tu cuisinais aussi avant?
2: Un peu.
0: Aujourd'hui, donc, vous avez un food truck.
2: Oui.
0: Comment il s'appelle?
2: Chef Cham.
0: Chef Cham, voilà. Et vous êtes installé où?
2: À Rochemort. À l'Ardèche.
0: D'accord, en Ardèche. C'est bien l'Ardèche?
2: Oui, nous sommes seuls à l'Ardèche. C'est la première, nous avons ouvert un camion comme ça.
0: Et alors, pourquoi un camion?
2: Parce que
0: c'est plus facile?
2: Non, c'est plus facile pour l'administratif.
0: Oui, d'accord.
2: C'est difficile pour nous ici.
0: Et vous faites, donc vous êtes sur les marchés ou vous êtes à des endroits, vous avez une tournée? Comment ça marche?
2: Je tourne avec les événements de l'été.
0: Oui.
2: Avec l'Ardèche et le Drôme. Mais comme l'habitude, je travaille tous les lundis à Rochemont.
0: D'accord. Et tu as donc maintenant, on a des clients, au bout d'un moment, il y a des clients. Comment ça s'est passé l'arrivée en France pour vous?
2: Quand je suis venue ici, c'est difficile.
0: Mmh.
2: Mais après, je ne peux pas rester comme ça.
0: Oui.
2: Mais j'ai réfléchi, réalisé mon rêve, parce que c'est le rêve de l'enfance.
0: Ah oui?
2: Oui.
0: Oui, donc quand même, c'était quelque chose que tu portais.
2: Oui, oui, oui, j'aime beaucoup faire ça.
0: Et aujourd'hui, vous travaillez tous les deux ensemble?
2: Oui.
0: Oui, parce qu'il faut bien être deux, c'est beaucoup de travail.
2: Oui, c'est beaucoup de travail avec la cuisine.
0: Et comment tous les produits, toutes les matières premières, parce qu'on trouve un peu tout partout, hein, mais les épices, il y a des produits qui ne sont pas forcément... Tu les trouves par ici
2: J'ai acheté tout avec les fournisseurs syriens.
0: Ouais.
2: Il y a fournisseurs syriens, ils s'en ramènent tout.
0: Et donc ça, c'est vraiment... Et est-ce que parfois aussi tu adaptes, parce qu'il y a des fruits et des légumes...
2: Oui, je travaille aussi avec les fruits et légumes d'ici, oui.
0: Et c'est local. Ça t'a permis, tu disais, j'aime bien adapter,
2: Même les plats français aussi, je peux faire les plats français, je modifie un peu, c'est ça. J'ai fait les plats marocains, algériens, tunisiens, j'aime beaucoup, oui. J'ai modifié avec mes épices.
0: C'est ce que j'allais dire, la particularité de la cuisine syrienne.
2: Oui, il y a les épices, il est très doux, mais il est bon.
0: D'accord, mais c'est très doux, ça pique. Oui.
2: Non,
0: ça pique
2: parce que
0: pas
2: tous
0: trop.
2: Tous mes clientes, ils sont cet aidé. Tout le monde, ils sont dit, ah, c'est piqué. Je dis non, c'est très doux. Notre cuisine, il est très doux.
0: Voilà, ça a de la saveur, ça a du goût.
2: Il y a la saveur, oui.
0: Mais ça pique pas, c'est très doux. Et est-ce qu'il y a un plat vraiment particulier en Syrie? Est-ce qu'il y a un plat?
2: Il y a les kebabs. Il y a, j'ai vendu ça aussi ici. Il y a falafel aussi. Il y a beaucoup de plats végétariens.
0: D'accord.
2: Dans notre cuisine. Et c'est ça.
0: Très bien. Et c'est ça, dit-elle.
2: Oui.
0: Est-ce que vos familles sont restées en Syrie?
2: Oui, j'ai moitié de ma famille en Syrie. J'ai moitié aussi, ils sont quittés Syrie à Liban. Ils sont habités à Liban. Et en Égypte aussi, et en Allemagne, en Turquie, en Suède,
0: partout,
2: maintenant partout.
0: Et vous arrivez à vous voir ou au moins par téléphone?
2: Par téléphone.
0: Oui. Et un jour, retourner?
2: J'espère. Oui. J'espère.
0: Je vous le souhaite aussi. On le souhaite tous. Ah oui. Tous et toutes. Qu'est-ce que tu aurais envie de nous partager Allez, un petit bout de recette.
2: Quelle recette vous voulez?
0: Tu as envie?
2: Je sais le falafel. Parce que tout le monde ici, ils ont aimé le falafel.
0: Non, est-ce que toi, tu aurais envie? Quand tu étais petite, c'était quoi ton plat préféré?
2: Le spaghetti.
0: Les spaghettis.
2: Spaghetti syrien. Les spaghettis et le dolama. Vous savez le dolama? C'est l'aubergine, le courge, l'oignon. C'est tout ça, on a farci.
0: Oui.
2: Avec le riz et la viande. Et on fait avec les sauces tomates. Il est bon. Oui, les feuilles de vigne aussi.
0: Oui, les feuilles de vigne. Mais alors, les spaghettis syriens, alors ça m'intrigue. Et c'est quoi?
2: C'est spaghettis avec sauce rouge, avec un peu de parmesan aussi, ou il n'y a pas?
0: Voilà, donc le spaghetti
2: mais
0: le est international.
2: Mais le sauce, il est spécial. Les femmes, ils ont fait ça à la maison. Ils ont pris les jus de tomate. On a mis avec le soleil 3-4 jours. Après, il fait comme la crème.
0: Ouais.
2: C'est ça l'idée.
0: Ah.
2: Il a fait un bon sauce.
0: Bon, alors maintenant, on va attendre que les bonnes tomates reviennent et que le soleil revienne aussi l'année prochaine pour faire pareil.
2: C'est ça. Oui.
0: Merci beaucoup.
2: Merci
0: à tous les deux. En tous les cas, je sais que on enregistre lundi. Vous allez vous écouter. On est mardi ou jeudi, donc c'est trop tard pour goûter la cuisine. Mais nous, on va aller goûter la cuisine de Nour et Mona. Et sinon, donc Rochemort. On va à Rochemort pour vous trouver et déguster cette cuisine et voir vos sourires. Et merci de ces sourires.
2: Merci
0: beaucoup.
2: Merci
0: à vous.
2: Au revoir, bonne journée.
0: Merci à toutes celles et ceux qui ont accepté de partager leur parcours et leurs talents. Merci à Pascal d'Agir26 d'avoir été un relais efficace et enthousiaste. Merci aux amis de l'ASTI à Radio Méga et Radio A. Les rendez-vous de cette semaine de l'intégration à venir, donc mardi 7 à 18h à la médiathèque La Passerelle à Bourg-lès-Valence, rencontre et échange avec Laurent Galandon, scénariste de BD autour du livre Le dernier costume n'a pas de poche. Et d'ailleurs, vous pourrez voir l'exposition de planches de l'album jusqu'au 30 octobre à la médiathèque. Ce vendredi 10 à 14h, ce sont les rencontres Primo Sport UFOLEP. Et puis toute la semaine, vous retrouverez les toiles de Papou Nziga au pôle Asile et Insertion Réfugiés 402 Avenue de Chabeuil à Valence. Cette émission spéciale est diffusée mardi à 11h et jeudi à 18h sur l'antenne de Radio BLV, mais vous pouvez aussi la retrouver sur podcast@radiobv.com, rubrique Théma et Wiz. Et vous pourrez aussi réécouter l'émission des camarades de l'ASTI, Ouvrons les frontières, consacrée à la semaine de l'intégration sur le site de Radio Méga. C'était Sylvie au micro, Clément à la technique, Ilan à l'accueil invité pour Radio BLV. On salue aussi Lisa qui nous a accompagnés. Bonne journée à venir et retenons que quand les cultures se rencontrent, les arts se rassemblent.

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est un océan qui se soulève. Au cœur de ces vagues, résonne ce qui fait de nous des êtres vivants. Écoutons déferler cette écume. Bonjour et bienvenue dans ce cinquième épisode de l'Actu des Oubliés. Ce n'est pas que nous attendions quelque chose de la COP27, mais celle-ci a été un véritable scandale. Les groupes environnementaux y ont dénombré 636 délégués ayant des liens avec les énergies fossiles, l'industrie la plus impliquée dans le réchauffement climatique. La collusion, a priori contre-intuitive, entre les multinationales écocidaires et ceux qui prétendent s'attaquer à la question climatique n'est donc même plus un secret. Selon Mediapart, plusieurs contrats gaziers ont été conclus en Égypte, notamment sur le continent africain, particulièrement touché par l'appétit d'un néolibéralisme incontrôlable. Des résistances s'organisent, malgré un système élaboré, organisé et porteur d'un héritage colonial maillé. Cette semaine, l'Actu des Oubliés s'intéresse aux activités des multinationales françaises en Afrique avant d'explorer, dans 15 jours, les résistances qui leur sont opposées. Avec nous, Hamzat Boukhari Yabara, qui a co-dirigé la rédaction du livre « Un empire qui ne veut pas mourir, une histoire de la France-Afrique ».

Pour Vanessa Nakate, militante écolo-ougandaise présente en Égypte, la COP n'est plus qu'une conférence de vente et de marketing pour plus de pollution, plus de destruction et plus de dévastation. Elle déclare, pour de nombreux dirigeants, il s'agit avant tout de conclure des accords avec les lobbyistes des combustibles fossiles, de survivre au prochain cycle électoral et d'engranger autant de profits à court terme que possible. S'adressant à eux, elle ajoute, vous semez le vent et les communautés en première ligne récoltent le tourbillon. Vous semez des graines de charbon, de pétrole et de gaz, et les communautés récoltent le ravage, la dévastation et la destruction.

C'est que dans le monde entier, mais en Afrique tout particulièrement, les projets pétroliers et gaziers sont repartis spectaculairement à la hausse, à la suite de l'invasion russe en Ukraine, à tel point que Global Citizen alerte sur une nouvelle ruée vers l'Afrique, reprenant le terme utilisé pour évoquer la période de la fin du 19e, où 7 nations européennes se jetèrent sur le continent pour le conquérir et l'exploiter. En tant qu'Africains, nous devons encore une fois repousser des forces impériales. Seulement cette fois, la charge est donnée par les majors du carbone, Shell, Total, Exxon et BP. Un rapport de l'ONG allemande Urgewald, intitulé « Qui finance l'expansion de l'industrie des énergies fossiles en Afrique », détaille comment les 2/3 des nouveaux projets prévus en Afrique sont portés par des multinationales dont le siège se trouve hors du continent. Et pour la majorité, elles sont tournées vers l'exportation pour satisfaire les besoins occidentaux. Comme s'insurge Ina Maria Chikongo, militante namibienne, les pays du Nord utilisent la crise énergétique, la guerre en Ukraine et la pauvreté énergétique en Afrique comme prétexte pour commencer à produire du gaz sur le continent. Ce que prouve encore la concurrence que se livrent Algérie et Maroc pour transporter le gaz du Nigeria jusqu'en Europe, le projet algérien étant financé directement par l'Union européenne. Amos Vemandia, du club de réflexion PowerShift Africa, ajoute « L'addiction de l'Europe aux énergies fossiles est un puissant moteur du développement de projets d'infrastructures de production de gaz naturel liquéfié. Ces projets, de plusieurs milliards de dollars, conduisent les pays africains à s'endetter davantage et les détournent d'une transition vers les énergies renouvelables. C'est mauvais pour le climat, comme pour le développement de l'Afrique. Un changement climatique qui touche d'ailleurs de manière beaucoup plus alarmante les pays du continent africain que d'autres parties du monde. À l'image du Nigeria, où le réchauffement climatique a multiplié par 80 les risques de pluies violentes et où l'agriculture a été dévastée en 2022. Une étude de l'Université d'Indiana publiée en 2021 avance que les deux régions les plus menacées seraient l'Asie du Sud-Ouest et l'ensemble du continent africain, à l'exception de l'Afrique du Sud et du Maghreb. Les conséquences sont déjà là, ajoute l'ONG Oxfam dans un rapport intitulé « La fin dans un monde qui se réchauffe ». Au comble du cynisme, investisseurs et dirigeants, comme le président sénégalais Macky Sall en ouverture de la COP27, entretiennent le mythe que ces projets vont profiter aux populations locales. Des arguments archaïques et fallacieux battus en brèche par Tuli Makama de Oil Change International. L'histoire montre que l'extraction dans les pays africains ne s'est pas traduite par un développement de l'accès à l'énergie pour les gens. Bien au contraire, nombre d'installations pétrolières portent leur cortège de morts violentes, de déplacements de population, de maladies, d'opposants emprisonnés, voire de luttes armées dont profitent parfois des groupuscules islamistes, comme dans l'énorme projet du Cabo Delgado au Mozambique, mené par un consortium dont fait partie Total. Voir à cet égard le rapport « Djihadisme au Mozambique » du portugais Paolo Cassaca. Toujours selon l'ONG Urgewald, sur les 20 000 km d'oléoducs et de gazoducs qui traversent l'Afrique, seulement un quart est partiellement utilisé pour desservir la population africaine en énergie. Le reste ne fait que traverser, directement vers les pays occidentaux. L'organisation Don Gas Africa parle même d'un apartheid des énergies fossiles en Afrique. Un apartheid que l'on pourrait prolonger sur l'accès aux énergies renouvelables. Don Gas Africa appelle à un processus de transformation économique, sociale et politique mené par les peuples pour mettre en place une démocratie énergétique et permettre l'acheminement d'une énergie propre et renouvelable par et pour les communautés à l'échelle du continent. Première étape, appeler les gouvernements à servir les intérêts des peuples et non des corporations de pollueurs de l'énergie fossile. Mohamed Adou, directeur de PowerShift Africa, l'Europe veut faire de l'Afrique sa station-service. Mais nous n'avons pas besoin de suivre l'exemple des pays riches qui ont en réalité causé le changement climatique.

Mais les dirigeants africains ont-ils la volonté et la capacité de servir les intérêts de leur peuple? C'est là qu'il convient, à titre d'exemple, de se tourner vers les entreprises françaises. Total, en particulier, concentre 14% des projets en cours dans 15 pays différents. Effa Schücking, directrice d'Urgewald, commente. Les nouvelles ressources que Total Energy prévoit d'apporter à court terme atteignent 2,27 milliards de barils équivalent pétrole, c'est-à-dire l'équivalent de 3 années d'émissions nationales de CO2 pour la France. Total est tristement connu pour son projet dans le parc national des Murchison Falls, en Ouganda, et pour le pipeline ICOP qui s'y rattache, dont nous parlions dans le 4e épisode de notre saison 2. L'entreprise aux bénéfices records, qui refuse à ses salariés un maintien à salaire égal face à l'inflation, s'est encore illustrée en octobre en demandant à l'Afrique du Sud l'autorisation de forer le sous-sol marin. Claire Nouvian, fondatrice de Bloom, sur Brut. Vous pensiez avoir tout vu de Total Energy en termes de désastre environnemental et climatique? Eh bien non. Aujourd'hui, l'entreprise a demandé la possibilité d'aller exploiter des champs gaziers au large de l'Afrique du Sud, c'est-à-dire l'une des zones les plus riches, les plus spectaculaires en termes de vie marine. Ce sont aussi des endroits de pêche traditionnels pour des pêcheurs artisans. On voit que, comme d'habitude, Total passe en force, non seulement par rapport à la nature, mais aussi par rapport aux populations locales et à leurs moyens de survie.

0: De ce qu'on nomme la France-Afrique. Benoît Colomba, co-directeur de l'ouvrage collectif « L'Empire qui ne veut pas mourir », définit la France-Afrique comme un système de domination et de prédation qui est continuellement en train de s'adapter. Au moment des indépendances, on va développer toute une série de dispositifs pour pouvoir continuer à contrôler les pays africains tout en leur accordant une indépendance formelle. On écoute Hamzat Boukari-Yabara, lui aussi co-directeur de l'ouvrage « L'Empire qui ne veut pas mourir ».
1: Il y a quelque chose d'assez difforme, d'assez monstrueux dans ce que peut être la France-Afrique depuis un certain temps, puisqu'on l'inscrit dans la continuité de l'histoire de la traite, de l'esclavage, de la colonisation. Donc, il y a eu d'abord un monopole de la part du roi de France, donc Louis XIV, et ce monopole-là a été progressivement vendu à ce qu'on va appeler des compagnies à chars, qui sont un peu les ancêtres justement de ces multinationales-là, qui sont l'un des piliers majeurs de la France-Afrique, avec en plus un ensemble de dispositifs asymétriques entre les élites françaises et partie des élites africaines, qui se fait toujours au détriment des intérêts des peuples et qui repose sur des mécanismes qui sont à la fois officiels et occultes, visibles et masqués, légaux et criminels, qui se perpétuent et se recyclent à la manière d'un logiciel, qui fait que ce mécanisme-là s'auto-reproduit. Lorsqu'il annonce sa fin, c'est une fin qui l'amène à se régénérer, et qu'il a quelque chose de fondamentalement cannibale dans sa manière de fonctionner, qui renvoie effectivement à cette notion d'exploitation des terres, c'est-à-dire que plus on exploite, plus il y a exploité.

0: Ce que je dirais dans le cas de la France, c'est que premièrement, la France a toujours un empire colonial. Elle est présente à Mayotte, qui a été départementalisée. Elle est présente dans les îles éparses autour de Madagascar. Elle est présente à La Réunion. Elle est territorialement présente dans l'espace africain. Elle est aussi économiquement présente via le franc CFA et le franc comorien, qui sont directement contrôlés par la France, au moins en partie. La question également de la langue, de la francophonie en termes de soft power culturel, donc la question de l'impérialisme culturel, qui a des ramifications dans le domaine juridique, intellectuel et scientifique. Les questions également liées à la présence militaire de la France en Afrique, donc ces opérations militaires qui relèvent vraiment d'un autre temps, mais qui sont toujours d'actualité. Et puis un certain nombre aussi d'éléments qui accompagnent, on va dire, ce système-là, notamment les fameux sommets France-Afrique, rebaptisés Afrique-France. Les amis dictateurs sont installés ou très liés à Paris, parfois de manière très personnelle.
1: Le mot France-Afrique apparaît en 1945, soit 15 ans avant la vague d'indépendance africaine. Le projet de continuer à piller l'Afrique est donc déjà dans les cartons. Ce n'est d'ailleurs pas une nouveauté. Entre 1815 et 1870, la France avait déjà mis en place ce que David Todd nomme l'impérialisme informel, dans son livre « L'Empire de velours ». Dans cette période qui précède la conquête territoriale de l'Afrique, l'État français met en place un « soft power » qui vise à soumettre un certain nombre de nations en les rendant dépendantes de l'emprunt, et d'un marché import-export en sa faveur, tout en se considérant comme culturellement supérieur et donc légitime à dominer. Certaines similitudes de cette période sont si proches de la France-Afrique que Rémi Grayol, interviewant David Todd dans Afrique 21, parle de préhistoire du néocolonialisme. La France s'est toujours rêvée en empire, lâche Todd, après avoir détaillé comment la notion de civilisation a séduit les élites des pays dans ce qu'elle contient de contre-révolutionnaires et de conservateurs. Plus loin, Todd avance. À ce sujet, je constate que la Ve République, qui reprend quelques éléments d'un système monarchiste, a développé une logique assez proche de cet impérialisme informel. Et ce n'est pas un hasard si elle a mis en œuvre une forme de néocolonialisme. On écoute à nouveau Hamzat Boukhari-Yabara.
0: Aussi, je dirais qu'il y a dans ce maintien dans l'impérialisme très français, la manière dont la Ve République est fondée sur le fait que le peuple français, le Parlement, n'est pas habilité à traiter de la politique étrangère, notamment de la politique africaine, qui reste vraiment la chasse gardée de personnes qui n'ont pas de compte à rendre devant la représentation nationale. Et puis tout un racisme, en fait, qui structure la société française et qui fait que de la gauche à la droite, on a une permanence, ce mode de fonctionnement prédateur. Et enfin, une dimension universaliste de la France, qui fait que elle ne cesse de nier sa propre dimension impériale pour accuser les autres d'être en réalité les

véritables colons et impérialistes. Ce déni, cette incapacité, je pense, à regarder son histoire, à s'inscrire dans une sorte de fuite en avant, tout en trouvant à chaque fois de nouveaux éléments. C'est en cela que cet impérialisme, il a des spécificités, il a une actualité et il s'inscrit vraiment dans une perspective très particulière de ne pas comprendre la nécessité de décoloniser les institutions françaises elles-mêmes. La France vit sur des institutions coloniales, on est sur une république coloniale et cet élément-là, il est pour moi vraiment la contradiction de l'impérialisme ou du néocolonialisme français.

0: David Todd identifie finalement deux piliers communs à l'Empire de velours et au néocolonialisme. La France-Afrique s'appuie elle aussi, à la fois sur des mécanismes institutionnels avantageant les acteurs économiques français, et sur une complicité certaine avec les élites locales. Et si un homme d'affaires illustre bien la complicité avec les élites locales, c'est Vincent Bolloré. Justement, TV5 Monde rapporte que le 10 novembre, le nouveau magnat des médias français a lui-même plaidé coupable pour avoir aidé en 2014 Faure Gnassingbé, président du Togo, à se maintenir au pouvoir grâce à sa filiale en communication, Havas. En échange, Bolloré s'assurait de la prolongation des contrats de Bolloré Africa Logistics et d'avantages fiscaux. En Guinée, même procédé, lorsque Havas concourt à faire élire Alpha Condé. Quelques mois plus tard, l'entreprise qui gère le port de Conakry est expropriée et remplacée par celle de Bolloré. L'avocat William Bourdon commente. Du fait de ses aveux, cet homme a été pris la main dans le sac, parce que la logique de ceux qui sont poursuivis pour corruption, en général, c'est de ne jamais avouer. Jamais. Bolloré plaidait en effet coupable en espérant un accord avec le parquet financier et éviter ainsi un procès médiatique. L'accord a finalement été rejeté par la juge, qui estime que les faits ont gravement porté atteinte à l'ordre public économique et à la souveraineté du Togo et de la Guinée. Un procès aura donc lieu.
1: Ça aussi, c'est quelque chose qui, je pense, c'est très, très important, la logique de précaré, la logique de chasse gardée, qui fait que on considère que cet espace-là est acquis à la France et à ses entreprises. Le MEDEF s'est beaucoup aussi impliqué dans ce cadre-là. Régulièrement, on a des présidents africains invités à chaque, je sais plus comment ils appellent ça, festival ou conférence. Enfin, le truc annuel du MEDEF, on a des dirigeants africains régulièrement invités qui sont incités à appeler les investisseurs français à venir dans leur pays. Récemment, on a vu le président Ghanéen qui est venu recevoir un diplôme honoris causa à la Sorbonne et qui a expliqué qu'il fait partie des dirigeants qui veulent que la France vienne en Afrique.
0: France dégage ! Concernant les mécanismes institutionnels avantageant les acteurs économiques, parlons des tribunaux d'arbitrage internationaux. Il s'agit, selon multinational.org, de structures opaques chargées de défendre les intérêts des multinationales face aux États, condamnant souvent ces derniers à verser des indemnités astronomiques aux premières. Le CIRDI, notamment, le Centre international pour le règlement des différends relatifs aux investissements, officine de la Banque mondiale, et de manière très régulière saisie par Veolia après que l'entreprise française ait été chassée d'un pays pour des malversations, des mauvaises gestions, des prix abusifs, accusée même d'esclavage déguisé au Gabon par l'activiste Marc Ona Essangui, où Veolia détenait un monopole via sa filiale SEEG, dont le président Omar Bongo et son fils Ali, le président actuel, sont actionnaires. En Égypte, Veolia n'a décidément pas peur du scandale lorsqu'elle saisit le CIRDI contre l'augmentation du salaire minimum dans le pays. En somme, les tribunaux d'arbitrage sont un levier tellement puissant en faveur des multinationales que bien souvent la menace d'y recourir suffit pour faire renoncer à un État ou à une municipalité de se réapproprier un service public ou de renégocier son contrat.
1: Le Nigeria, je crois, est dans plusieurs cas justement de plaintes au niveau international par des multinationales qui réclament des sommes astronomiques. Et dans le même temps, lorsque une population du sud-est du Nigeria qu'on appelle les Ogoni s'était mobilisée contre Shell, l'État du Nigeria n'avait pas osé soutenir la plainte de cette communauté auprès des tribunaux internationaux. Et donc là, on voit bien qu'il y a des disproportions entre le pouvoir des multinationales, les mesures de rétorsion, les moyens dont disposent ces multinationales, y compris les moyens effectivement judiciaires, ceux des États et les communautés qui tentent justement de défendre leurs droits.
0: Comme l'affirme encore multinational.org, le verrouillage est tel que la population et les pouvoirs publics locaux sont bien souvent prisonniers du privé pour des décennies.

La France-Afrique est une pieuvre dont fait également partie Perenco, le second producteur français de pétrole, la low cost de l'or noir, le rat des plateformes pétrolières, qui rachètent des gisements en fin de vie pour continuer de les exploiter. Forcément, il y a des fuites, comme en avril dernier au Gabon. Mais Perenco, elle, a choisi l'opacité pour éviter d'être poursuivie. Comme le révèle Disclose, elle repose sur tant de holdings basées dans des paradis fiscaux, possédant elle-même d'innombrables filiales, qu'il en devient difficile de comprendre la structure même de l'entreprise, au sein de laquelle tout semble de toute façon mis en place pour être le plus discret possible. L'entreprise est pourtant mise en cause pour de nombreux actes de pollution et des atteintes aux droits humains aux quatre coins de la planète. En Afrique, c'est en République démocratique du Congo qu'elle est profondément implantée, près de la ville de Mouanda, réputée cité pétrolière la plus pauvre du monde et où la malnutrition fait rage. L'observatoire des multinationales se base sur un rapport du CCFD Terre Solidaire pour accuser. Le nombre précis de puits n'est pas connu. Perenco refuse de communiquer l'information. Un chercheur a avancé le chiffre de 235 puits. Les résidents estiment qu'il y en a environ 800. Ils sont omniprésents dans la région, parfois tout près des cases des habitants. Fuites de brut, torchage de gaz et déchets toxiques font partie du quotidien des Mouandais. Le torchage est notamment mis en cause. Il consiste à brûler le gaz libéré par l'extraction du pétrole, dégageant ainsi de fortes quantités de méthane, gaz qui d'une participe grandement au réchauffement climatique et d'autre part provoque des pollutions locales causant de graves maladies, voire des morts violentes comme c'est arrivé dans un village voisin. Disclose identifie 58 sources de torchage. Perenco aurait ainsi une empreinte carbone équivalente à 21 millions de Congolais. Le torchage est par ailleurs interdit au Congo depuis 2015, mais Perenco juge n'être pas concerné par cette interdiction, puisque leurs contrats lui sont antérieurs. Malgré les plaintes et les constatations d'impact tant sur la santé humaine dans les villages voisins que sur les récoltes, ni Perenco ni les autorités n'ont reconnu autre chose que des incidents isolés. La population locale est pourtant dépendante des ressources naturelles locales et de la vie sauvage de la région, qui abrite le parc marin des mangroves, 700 km² à la biodiversité unique, classée zone humide d'importance internationale. Le 9 novembre, les Amis de la Terre et Sherpa ont déposé une plainte contre Perenco pour ses activités à Mouanda. Alors que la justice française avait ordonné la saisie de documents au siège de Perenco, l'entreprise a refusé l'entrée à l'huissier qui se présentait devant ses locaux. Le responsable juridique déclarant même « Je ne vous donnerai rien. Je ne vous laisserai pas faire votre mission. » Sur place, au Congo, l'opposition est grandissante. Mais comme Total en Ouganda, Perenco peut compter sur le soutien de l'armée pour réprimer les manifestations qui s'opposent à sa présence, quand leaders communautaires ne sont pas tout simplement enfermés dans la base militaire voisine. La même entreprise est connue pour avoir conseillé à ses employés l'utilisation de gaz lacrymogène en cas de rencontre avec des peuples non contactés en forêt amazonienne. Perenco, oui, malgré sa confondante discrétion, on en a entendu parler récemment. Notre actuel ministre de la Transition énergétique est la fille de l'un des cadres historiques majeurs de Perenco. Pour cette raison, et pour tant d'autres, on peut légitimement se demander ce que le mot « transition » vient faire dans l'intitulé de son portefeuille ministériel.

La transition est pourtant nécessaire. Elle ne se fera pas avec, mais contre le conglomérat néolibéral international. Les multinationales de la France-Afrique sont les mêmes qui, ici, refusent d'augmenter les salaires, qui contrôlent instituts de sondage et médias, grâce auxquels elles font élire des personnes qui ne nuiront jamais à leurs intérêts. Ces entreprises peuvent nous faire croire qu'elles défendent en Afrique les intérêts de la France. Elles tenteraient même de nous faire croire qu'elles sont impliquées dans la transition énergétique, comme cette ministre. Mais leur discours est faux et creux. Il ne renferme qu'une épaisse couche de cynisme et d'hypocrisie. Et nos intérêts à nous, en tant que peuple, est commun aux communautés victimes des exactions de Total, Bolloré, Perenco, BNP Paribas, Veolia ou Areva. Comme l'affirment Kwame et Nkrumah dans son essai paru en 1973, le néocolonialisme aujourd'hui représente l'impérialisme à son stade final, peut-être le plus dangereux. 50 ans plus tard, l'avertissement prend tout son sens. L'ampleur des dégâts, dont nous avons à peine parlé dans cet épisode, et l'absence totale de volonté des responsables politiques de mettre fin à ce désastre, pourraient même nous donner envie d'abandonner. Pourtant, l'espoir existe. Des voix s'élèvent de manière croissante sur l'ensemble du continent africain pour combattre l'implantation de tels projets. Des organisations naissent pour se faire relais des communautés locales qui sont bien souvent isolées face aux géants des énergies fossiles et des États complices. Dans les jungles, dans les montagnes, sur les littoraux, il demeure des sociétés qui luttent. Elles luttent, certes, pour défendre leur existence, mais dans leurs mots, dans leurs actions, dans leur manière de voir le monde, il y a bien plus que cela. Ces communautés possèdent un savoir, une histoire et des modes d'organisation collective qui risquent de disparaître sous les coups de pelleteuse. Alors la lutte n'est plus seulement une question de survie, elle défend un autre développement, une autre relation au monde. Elles se battent même pour ce qu'elles appellent les sans-voix, c'est-à-dire tout le reste du vivant. Selon Natural Justice, 80% de la biodiversité à l'échelle de la planète se trouve encore dans ces communautés humaines qui ont maintenu un lien de dépendance et de connexion vis-à-vis du vivant. C'est donc à elles que sera consacré le prochain épisode de l'Actu des Oubliés. Ces gens qui pour nous sont à la fois source d'espoir, de savoir et d'avenir. Je veux parler des communautés indigènes en lutte face à l'empire totalitaire qui dévore le monde. Des écoféministes et des créatrices de liens qui réparent et entretiennent ce qui nous reste de vivant.

En termes de sources, vous pouvez vous renseigner sur les exactions des multinationales françaises en Afrique via les ONG Survie, les Amis de la Terre, Sherpa ou le site multinational.org. Plus spécifiquement sur Perenco et le scandale de l'actuel ministre de la Transition écologique, passez voir Disclose et son dossier Perenco Files. Vous trouverez également de nombreuses infos, notamment sur Mediapart, à propos de l'Empire Bolloré.

En termes de musique, vous avez pu écouter la rappeuse ougandaise MC Yala avec Mpambana. Ensuite, la rappeuse zambienne Brisky James avec Ndombo. Puis Congo, du mouvement populaire pour la révolution. Et enfin, la camerounaise Siana avec Osei Ntiengo.

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1: Bonjour et bienvenue, 10h01 midi ici à Paris, le journal sur RFI.
2: Gilles Moreau.
1: 67 morts, nouveau bilan de la flambée migratoire des derniers jours à Ceuta, petite enclave espagnole au Maroc. La plupart des migrants sont maintenant repartis. Reste une crise qui laissera des traces en Europe. Le Premier ministre espagnol dénonce l'attitude égoïste de certains pays. Nouvelle pluie de missiles russes sur Kiev, au moins 9 morts et 28 blessés. Preuve que l'Ukraine a besoin urgent d'armes de défense antiaérienne et antimissiles. En France, le ministre de l'Intérieur annonce que le méga-feu en Gironde est maintenant fixé et ne progresse plus. Dans ce journal aussi, le rétropédalage de Gianni Infantino, patron de la FIFA. Devant toutes les critiques, il renonce à son projet de rapprochement avec le privé. L'Italie et la France durcissent leur contrôle aux frontières avec l'Espagne, conséquence de l'épisode de poussée migratoire des derniers jours à Ceuta. Dès jeudi, l'Italie, avec le soutien de certains de ses partenaires, avait annoncé son souhait de suspendre l'Espagne de l'espace Schengen. Alors qu'en France, le nombre de policiers et gendarmes en poste à la frontière espagnole a été multiplié par 5. La partie la plus urgente de cette crise migratoire est peut-être passée. Reste qu'à l'échelle européenne, elle a débouché sur une crise diplomatique qui laissera des traces. Le Premier ministre espagnol dénonce l'attitude égoïste de certains pays. Pierre Benazzi.
3: Ce sont des motivations ouvertement électoralistes de gouvernements de droite qui ont poussé en tout premier Giorgia Meloni, la présidente du Conseil italien, a demandé la suspension de l'Espagne, de l'espace Schengen. Le ministre espagnol des Affaires étrangères a eu beau dénoncer des propos démagogiques. L'Italie a été suivie par la Finlande, par la première ministre danoise et par le premier ministre tchèque. Il a même accusé son homologue espagnol, Pedro Sanchez, d'avoir volontairement laissé entrer les migrants afin d'être réélu. Sortie de son silence, la présidente de la Commission européenne, Ursula von der Leyen, juge inacceptables les images en provenance de Ceuta, mais la Commission souligne que la suspension de l'Espagne n'est pas possible sans violation du code Schengen. Le rétablissement des contrôles aux frontières est la seule mesure d'urgence prévue. Le président du Conseil européen, Antonio Costa, veut laisser l'Espagne défendre elle-même sa souveraineté. Et pour l'Union, la priorité est de mener des discussions politiques avec les autorités marocaines. Pierre Benazet, Bruxelles. RFI.
1: Et à l'instant, le ministre français de l'Intérieur déclare qu'il n'est absolument pas question que l'Espagne quitte la zone Schengen. Sur place à Ceuta, cette petite enclave espagnole au Maroc, la plupart de ceux qui avaient tenté leur chance ont fait de même demi-tour ou bien ont été refoulés. Ils étaient arrivés en passant par la frontière terrestre ou la mer. Au moins 67 d'entre eux sont morts, la plupart par noyade, d'après un nouveau bilan du gouvernement espagnol. À nouveau, l'Ukraine vient de connaître une nuit au bruit des explosion. Au moins 9 personnes ont perdu la vie dans la capitale Kiev, frappées par une pluie de missiles russes. On dénombre aussi 28 blessés, de sources locales. Les précisions de notre correspondant Emmanuel Chiaz, qui s'est rendu ce matin sur l'un des sites touchés.
4: À Darnitsky, un quartier très densément peuplé de Kiev, la nuit dernière a été un véritable cauchemar pour les habitants. Plusieurs heures après les frappes de missiles russes, c'est toujours une scène de désolation sur place. Les secours sont toujours à l'œuvre alors qu'on navigue entre les débris, les voitures calcinées, les éclats de verre, les mares de sang aussi et les gants en latex des secouristes qui ont prodigué les premiers soins aux victimes. À quelques mètres des immeubles les plus lourdement impactés se trouve le cratère de plusieurs mètres où l'un des missiles s'est écrasé. Lors de la première des 3 phases d'attaque subies par la population, il n'y a eu que très peu de temps pour s'abriter entre le début de l'alerte aérienne et les premières explosions. Parmi les civils affectés, certains sont légèrement blessés. Ils sont encore sur place. Pour eux, l'heure est déjà aux réparations. Ils constatent les dégâts. Ils sauvent ce qui peut l'être. Ceci alors que l'Ukraine demande toujours aux pays alliés davantage d'aide pour assurer sa défense antiaérienne, alors que Kiev vient de subir une deuxième attaque d'ampleur en moins de 48 heures. Emmanuel Chaz, Kiev, RFI.
1: On vient de le voir, l'Ukraine a besoin urgent de systèmes supplémentaires de défense anti-aérienne et anti-missiles ainsi que d'intercepteurs. Mais Donald Trump, le président américain, tergiverse sur l'autorisation demandée par Kiev de produire des systèmes Patriot, systèmes d'interception des missiles. Au Moyen-Orient, un incident rapporté ce matin au large de la ville côtière de Lima, à Oman, à l'entrée du détroit d'Ormuz. Un pétrolier a été frappé par un projectile d'origine inconnue, sans faire de victimes, seulement des dommages dans la salle des machines. Information de l'Agence de sécurité maritime britannique. Et côté déclaration, cette accusation de l'Iran, son chef de l'armée accuse, je cite, les États-Unis de favoriser l'escalade des tensions. Sur le front des incendies en France, les regards sont tournés à la fois vers la Gironde, dans le sud-ouest, et dans le Var, dans le sud-est, côté Méditerranée. Cette fois, les verrous mis en place par les pompiers varois pour contenir la propagation des flammes ont tenu. Et ce matin, aucune nouvelle surface n'était impactée par le feu. En Gironde, maintenant, le feu qui a parcouru quelques 42 000 hectares n'est toujours pas fixé. Mais sa surface reste contenue, notamment grâce à la mise en place de pare-feux, sorte de barrière permettant de protéger la nature encore intacte. Explication de notre envoyé spécial Nicolas Roca.
5: Vous voyez ce que vous voyez là ?
6: Ouais.
5: C'est un pare-feu.
7: Au milieu de la forêt de pins calcinés, le lieutenant-colonel Éric Pitot arrête la voiture.
5: Je vous laisse descendre.
6: Ouais.
5: On va dans cette direction-là. Moi, je fais demi-tour. Pour
8: si jamais le feu continue, si jamais il passait, on a plusieurs pare-feux comme ça, les uns derrière les autres, pour éviter en fait qu'il aille vers la presqu'île.
9: Et vous pouvez décrire comment vous installez les pare-feux, quoi.
8: Vous voyez, c'est des engins de travaux publics qui sont énormes et en fait qui mettent le sable à blanc. Vous voyez le sable, on enlève toute la végétation et en fait le feu n'est pas en capacité d'avoir de combustible. S'il devait progresser, il s'arrêterait parce qu'il n'y a plus de combustible sur la partie pare-feux.
7: Les allées de conifères sont séparées par une large allée de sable d'une cinquantaine de mètres de largeur sur laquelle toute la végétation a été retirée. Sur les côtés, des rondins de bois fraîchement coupés rappellent que le travail vient d'être effectué et il se fait en complément des nombreux appuis aériens.
5: Ah ben vous avez de la chance. Un autre hélico qui arrive.
8: Si jamais le feu arrivait, on aurait des moyens qui seraient positionnés sur ce pare-feu devant des barrières de retardant, voire des largages de canadaires entre le retardant et les zones.
7: 121 km de pare-feu ont été construits en Gironde, des installations qui risquent de se pérenniser dans cette région particulièrement sensible au risque d'incendie. Nicolas Roca, Claouet, RFI.
1: Et il y a quelques minutes, le ministre de l'Intérieur a annoncé que ce mégafeu en Gironde était fixé et qu'il ne progressait plus. En bref, cette fois au Pakistan, les recherches ont repris pour tenter de retrouver 7 alpinistes portés disparus après une avalanche à 6600 mètres d'altitude. Les secours pakistanais ont découvert hier les corps de 3 membres de l'expédition, une expédition internationale de 10 personnes. Dans l'actualité économique, la percée des voitures électriques en France, plus d'un tiers des voitures neuves vendues en juillet était électrique, indique la plateforme automobile. Les voitures 100% électriques ont représenté 35% des immatriculations contre 48% pour les moteurs hybrides. En Angleterre, les travaillistes conservent la mairie du Grand Manchester. Ils ont largement gagné l'élection tenue à la suite du départ du sortant, dit Burnham, désormais Premier ministre britannique. Leur candidat, Bev Craig, l'a emporté avec 47% des voix contre 21% pour le candidat du parti anti-immigration. Migration réforme UK. Devant le tollé déclenché, le patron de la FIFA, Gianni Infantino, fait machine arrière toute. Il renonce à sa proposition d'ouvrir la Fédération internationale de football à des investisseurs privés. Son communiqué mentionne les divisions apparues. Lancé mardi à la surprise générale, ce plan avait rencontré l'hostilité des grandes confédérations. Tout ça pour ça, nul doute que cet épisode fera date et fragilisera le leadership du dirigeant suisse, Babacar Diarra.
10: L'épisode fera date dans le troisième mandat de Gianni Infantino. En quelques jours, son leadership à la tête de la FIFA a été largement entamé. Les vents étaient devenus vite défavorables dans sa quête d'augmentation des revenus des fédérations via la société commerciale de la Coupe du Monde. Depuis jeudi, et le boycott décidé à l'unanimité par les fédérations européennes pour toutes les compétitions, la fronde avait pris une grande ampleur. Dans la foulée, les confédérations nord-américaines et asiatiques avaient aussi formalisé leur opposition au projet d'Infantino. Mais hier, c'est son entourage proche qui est venu exposer le dirigeant suisse. Le français Kevin Lamour, numéro 3 de la FIFA, affirme dans un communiqué que ce projet était l'œuvre d'un seul homme. L'ex-banquier américain Carlos Cordeiro, principal conseiller d'Infantino, a lui démissionné face au risque d'hypothéquer l'avenir du football sans justification convaincante. Le projet est donc avorté bien avant la date butoir du 19 septembre, sans même que les fédérations africaines aient eu le temps de se prononcer. Après ce fiasco personnel, l'avenir dira si Infantino trouvera sur le continent un réservoir de voix suffisant pour obtenir un quatrième mandat le 18 mars prochain à Rabat.
1: Enfin, en cyclisme, au programme du jour, les premiers coups de pédale du Tour de France Femmes. Il s'élance à Lausanne, en Suisse.

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0: Avec la compagnie des excités. Ouh là là.
2: Improvisation vitaminée.

0: pour la 30e de l'émission studio
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0: Et oui, on commence en retard, mais on est bel et bien en direct sur Radio BLV 93.6 et en live sur la page Insta de la compagnie Les Excités. Il y a eu plein de péripéties, il y a eu un portail bloqué, mais on a été sauvés par Laetitia. Laetitia, si
2: Big
0: tu nous entends.
2: Laetitia.
0: Merci Laetitia. Et vous savez quoi ? Cette émission aura lieu. Et ça fait plaisir parce qu'on a un invité de qualité. Autour de la table, une belle bande d'excités, à savoir Lisa.
2: Hello, hello.
0: Et aussi, là, la technique, le fougueux Vincent.
3: Bonsoir.
0: Moi-même, à Alex, à la présentation et roulement de tambour de table. Parce que on a un invité qui nous vient exprès pour improviser avec nous. Et c'est Tanguy. Bravo,
4: j'applaudis. Ouh, oui, c'est moi, je suis là ce soir. Et l'émission a lieu.
0: Ouais,
2: yeah.
0: Franchement, c'était pas gagné, on va pas se mentir. Mais du coup, on va enchaîner. On va faire ça en raccourci.
2: On est bien en direct. Déjà, c'est bon.
0: Ça, eh ben, on dit bonjour à toute la communauté qui sont connectées. Sur, tiens, on dit bonjour à Paul qui est connecté. On est parti. Studio Impro, c'est la 30e. On est en live.
2: Wow.
0: 30 déjà.
2: C'est ouf. Hein.
0: C'est ouf. Quatrième saison, 30 émissions. Et à chaque fois, un nouvel invité. Et là, on est super content de te recevoir, Tanguy. On va improviser ensemble et on va se donner des défis improvisés. Et on va aussi apprendre à mieux te connaître, à connaître ton parcours d'improvisateur, ce que tu aimes faire, etc. etc. Et on commence toujours par un portrait décalé. Alors, le portrait décalé du jour, notre invité, c'est Tanguy. Et moi, ça m'a fait tout de suite penser au film qui porte le même titre, le même nom, où un homme reste chez ses parents bien plus tard dans la vie, enfin, je ne sais plus jusqu'à quel âge, assez tard dans la vie. Et du coup, 40. Il reste dans sa zone de confort. Et j'ai transposé ça à l'improvisation et je me suis demandé, et je vais vous demander, en impro, c'est quoi votre personnage refuge ? C'est quoi votre situation de confort ? Quand vous ne savez pas quoi faire, ce personnage, cette situation a tendance à revenir naturellement. Vous voyez ce que je veux dire ? Alors,
2: absolument.
0: Lisa, je vais commencer avec toi.
5: Eh bien, moi, ce n'est pas un personnage, mais c'est une situation. Généralement, quand je ne sais pas commencer une impro, je démarre dans une cuisine. Je suis en train de cuisiner. Voilà, donc je fais la tambouille. Généralement, je sors quelque chose du four. Je sors une sorte de plaque du four, ouais. Probablement un gâteau.
0: Et je rajouterais même que tu ouvres des placards.
5: J'ouvre des placards.
0: En hauteur, ouais. Toujours.
5: Oui. Hop, toujours
0: la vaisselle, les placards. La vaisselle. Ouais. Okay.
2: C'est bien rangé chez Lisa.
0: Très, très bien. Vincent, à toi.
3: Moi, c'est terrible, mais je me rends compte que depuis que je fais de l'impro, mon perso refuge, c'est tout simplement moi. Chasser le naturel et revient au galop. Et je démarre souvent mes scènes par quelqu'un qui râle ou qui souffle. Quelqu'un qui n'a pas envie d'être là, qui commence à râler, tout ça. Quoi.
5: Okay. Et le H2S dans tout ça.
3: Ah non, c'est terrible. En plus, j'enseigne le H2S aux élèves. Je leur dis, il ne faut pas démarrer négativement les scènes. Démarrer avec des personnes qui sont contents d'être là. Et je ne le fais pas.
0: Bien joué. Et toi, Tanguy ?
4: Moi, je dois dire qu'on m'a signalé que j'avais tendance à faire des bonnets assez fréquemment. Et je pense que du coup, c'est peut-être refuge.
0: Okay.
4: Du coup, j'ai essayé de corriger ça. Et j'ai découvert une facilité de faire le gros beauf pénible. Ça, je fais bien aussi.
0: Ok, donc bonnet et beauf.
5: Et toi, Alex ?
0: Bébé. Alors moi, au début, je faisais très souvent le prof de sport. Hop, hop, hop, on y va, on rentre deux par deux, sortez les ballons, je sais pas quoi, bref. Un truc, et je me suis rendu compte de plus en plus, tiens, on a déjà un problème de batterie là-bas, bon, c'est pas grave. Je me suis rendu compte de plus en plus que je faisais les enfants. Oh mon Dieu, mais qu'est-ce qui se passe ?
5: On va voler mon goûter !
0: Oh, c'est pas juste ! Et voilà, c'est une évolution, je sais pas la prochaine étape, qu'est-ce que ça va être ? Ça va être... Un animal dans l'horreur. Bref, ok, bah on est parti, on en a déjà appris un peu plus. Et maintenant, on va s'intéresser à la première partie de l'interview de notre invité Tanguy, parce que Tanguy, bah, c'est un improvisateur valentinois depuis plusieurs années maintenant, dans plusieurs troupes, j'ai envie de dire, même collectifs. Et la première question, c'est quand est-ce que tu as découvert l'impro ? Vu de l'impro, pour la première fois, c'était où, c'était quand et qu'est-ce que tu t'es dit en voyant ça ?
4: C'était à Bruxelles, parce que comme job d'étudiant, à 16 ans, là, je faisais la caisse dans un centre culturel qui hébergeait les éliminatoires de la Coupe de Belgique d'improvisation. Donc, j'ai vu un paquet de matchs à l'époque.
0: Ok. Et tu t'es dit, ah, j'en ferai un jour, ou c'était juste, ah, c'est cool, c'est comme ça, mais tu t'es pas dit, je vais en faire.
4: Je me sentais pas directement prêt, mais ça a fait son chemin. Je me suis dit, je vais en faire. Et le jour où j'ai commencé l'impro à Bruxelles, le lendemain, j'ai trouvé un job en Afrique. Et donc, j'ai fait un entraînement. Et c'est quand je suis revenu de mes aventures internationales qu'à Valence, j'ai pu plonger dans l'impro joyeusement.
0: Ok, trop bien. Et alors, ouais, un entraînement et après t'es parti. Et est-ce que tu te rappelles de, enfin, je sais pas, de l'état d'esprit ou ce que tu t'es dit après ce premier entraînement? Est-ce que ça a confirmé que t'avais envie d'en refaire plus tard, ou tu t'es dit, oh là là, ça m'a l'air compliqué?
4: Non, j'avais adoré, j'étais tout fou là. Ok. C'était un échauffement où le coach simulait une épée géante et nous faisait des assauts et tout le groupe sautait dans tous les sens pour échapper à l'épée. Là.
0: Ok.
4: Souvenir là en tout cas.
0: D'accord.
3: Je connais. Je vais leur faire demain, tiens.
0: et du coup, bah, quand t'es venu à Valence, comment t'as rencontré l'improvisation valentinoise, par quelle étape, on va dire, quel biais?
4: À Valence aussi, j'ai commencé comme spectateur, en fait, parce que j'aimais l'impro. J'en avais parlé à mes enfants qui avaient l'âge d'être spectateurs, donc je les emmenais voir les Givrés.
0: Ok.
4: Je croisais les Givrés au Forum des Assauts tous les ans, et puis je leur disais, mais le lundi, je peux pas, j'ai sport. Et puis un jour, ils m'ont dit, c'est plus le lundi. Et là, j'y suis allé.
0: Allez, il n'y avait plus d'échappatoire. C'était ton moment.
3: En quelle année, ça, du coup?
0: Ouais, c'était quand?
3: En quelle année?
4: Il y a 10 ans.
0: 10 ans, ok. Et donc, après une participation Givrée, tu as aussi participé au Baraquet, ce collectif qui regroupait plusieurs improvisateuristes de différentes troupes pour jouer les fameux cabarets des Baraquets. Hein. On les a tous vus, on les a tous apprécié. Et maintenant, Le Labo, ce qui est un collectif depuis un certain temps aussi, je crois.
4: Ouais, Le Labo existait un petit peu avant moi. En fait, moi, après les Givrés, je me suis dit, et si je faisais du théâtre pour aborder des grands textes majeurs? Et en fait, ça ne me convient pas tout à fait de retenir des grands textes. C'est beaucoup trop d'efforts pour mon petit cerveau. Et du coup, j'ai un peu essayé à gauche, à droite, de trouver autre chose. Et c'est comme ça que j'ai découvert le long form et que j'ai rejoint Le Labo.
0: Ouais.
4: Qui a effectivement comme ambition de ne pas être dans l'impro compétitif, en tout cas au départ, et puis de créer des formats, de créer des autres façons d'improviser.
0: Ok, eh ben, on reviendra sur ça tout à l'heure, parce que ça tombe bien, c'est la deuxième partie de l'interview où on va parler un peu de ce que t'aimes créer, produire en ce moment. Merci en tout cas de nous avoir appris un peu de... Ah si, quand même, j'avais une autre, rapidement, parce que c'est vrai, je regarde l'heure, ouais, putain, mais... On va déborder, hein. On va déborder, Sylvie. Si tu nous entends, on va déborder.
3: Je bloque la porte.
0: On peut pas. Ouais, on fera peut-être une impro de moins, mais quand même, sur la découverte de Tanguy et de l'improvisation, on est obligé d'y aller à fond.
3: Oui, oui.
0: Est-ce que tu te rappelles la situation la plus folle sur scène, positive ou négative, que tu as vécue, enfin celle qui revient en premier là, si je te pose maintenant la question.
4: Ouais, mais pour les spectateurs, je sais pas si c'était
0: peu importe, c'est pour
4: incroyable,
0: toi.
4: Mais c'est un moment où une impro a rejoint ma vie perso.
0: Ok.
4: Et où en fait j'avais beaucoup de mal à improviser sans montrer que je vivais vraiment ce qui se passait, en fait. D'accord. Du coup, j'ai dû très bien jouer.
0: Ok, d'accord. Et tu te rappelles où c'était, sans dire l'impro, sans rentrer dans le détail, mais c'était dans quel lieu, avec quel collectif?
4: C'était en match encore avec les Excités, du coup au Forum, comment ça s'appelle? Les matchs des
0: Givrés.
4: Ouais. J'ai dit excité.
3: On nous confond souvent.
4: Sur la patoche.
0: Sur la patoche, à Fonlosier, centre culturel de Fonlosier. Ok, super. On est parti. Est-ce qu'on partirait pas sur le premier défi?
5: Absolument, allons-y.
0: Allons-y, on y
5: c'est
0: va.
5: Parti.
0: C'est parti. Et le premier défi, c'est moi qui vais vous mettre au défi. Je vous explique. Je vais vous donner un thème pour une improvisation à trois. Mais à chaque fois que votre personnage va rentrer dans l'improvisation, après la première phrase, par exemple, vous allez vous stopper et je vais mettre une musique pendant quelques secondes qui va teinter du coup votre personnage, la suite, l'évolution de votre personnage. Est-ce que j'ai été clair sur l'explication?
5: Très
0: pour
5: bien.
0: Vous ça vous
3: d'accord,
0: va
3: d'accord, mais il faut quand même garder l'essence de notre personnage tel qu'il a été transmis par la première phrase.
0: Oui, mais c'est plus le caractère. Ouais, okay. vous pouvez le... Voilà, il peut évoluer. Si vous arrivez avec un « bonjour », tout jovial et que je vous mets une musique plombante, il faut qu'il évolue dans ce sens, votre personnage. Okay, du coup, le thème, c'est rencontre d'anciens élèves. Retrouvailles, rencontres, j'arrive même pas à me relire. Et on est parti dans... Est-ce que vous êtes prêts ?
5: Oui.
0: Je m'en fiche parce que c'est de l'impro, ça commence dans 3, 2, 1, impro.
5: J'ai tellement hâte qu'ils arrivent. Je vais tout préparer dans ma cuisine. Hop.
0: Arrête-toi.
3: Attends, il galère à trouver.
0: Non, c'est bon, mais arrête-toi après la première phrase.
5: J'espère que Julien sera là. Vraiment, ça me ferait super plaisir qu'il soit là et j'espère qu'il sera toujours aussi beau qu'à l'époque.
1: Salut, désolé, j'arrive à l'heure.
5: Ça.
1: Ouais, bah voilà, moi j'arrive à l'heure, comme d'hab, quoi.
5: Salut Franck. Oui, t'es à l'heure. Tu pourras m'aider du coup à préparer la table ?
1: Bah ouais, qu'est-ce qu'il faut faire ? Les assiettes, les couverts, tout ça quoi ?
5: Alors déjà, si tu pouvais enlever ton casque de DJ, peut-être.
1: Pardon, excuse-moi, ouais, je me vois encore à Ibiza.
5: Mais ouais, on va mettre les verres si ça te dérange pas. Tu sais si Julien il vient ?
1: Juju, ouais, bah il est sur la route là, il va pas tarder, t'inquiète. Là.
4: Plus que 200 mètres. Ça me rappelle. Quand j'allais à l'école, que j'arrivais en retard et que on me tombait dessus. Il fallait passer par chez le préfet qui me faisait latter les doigts. Ça part. Je me vengerai. Ah, j'aperçois les autres. Ah, salut, c'est Julien.
1: Salut.
4: Vous me reconnaissez?
5: Salut Julien. Oh, t'es là.
4: À 20 ans après.
5: Ah, oh, j'adore ton odeur.
3: Mec, t'as pas changé d'un iota, quoi.
4: Ah, merci.
3: Toujours aussi IPG.
5: Toujours cette odeur de transpiration que j'aimais beaucoup déjà à l'époque.
4: Merci. Ton regard de braise.
5: Oh, Juju.
1: Ok, bon, je crois que je vais vous laisser, du coup, c'est sympa. Hein. Mais non, ça va.
4: Vas-y, rapproche les assiettes, toi.
1: Prenez les assiettes, mais je vais pas tenir la chandelle comme au collège, quoi.
5: Tu peux peut-être remettre ton casque pour pas nous entendre.
1: Ouais. Non, mais je viens de me souvenir, j'ai un concert à Paname. Je me lève tôt demain, je vais y aller, je crois.
5: Ok, salut Franck. Ciao.
1: Salut.
0: Et fin de l'impro. Allez, bravo à vous pour cette réunion d'anciens élèves. Et le DJ Ibiza, là.
1: Et c'est parti.
0: Ok, merci d'avoir répondu à ce défi. Et bravo à vous pour cette production musicale. Quoi.
5: On passe à quoi maintenant?
0: Eh ben, on passe à quoi? On passe au défi de Lisa.
5: C'est-à-dire
0: quoi? Tu vas nous expliquer tout ça.
5: Absolument.
1: Oh non, je m'en rappelle.
5: Je leur ai expliqué rapidement tout à l'heure et ils n'étaient pas déçus du voyage. Vous allez tous les trois, Vincent, Alex et Tanguy, ne former plus qu'un. Vous allez être plus qu'un seul personnage et je vais vous interviewer, je vais vous poser des questions.
3: Tricéphale.
5: Et vous allez devoir me répondre un mot à la fois. On va faire dans cet ordre-là, Vincent, Alex, Tanguy, puis Vincent, Alex, Tanguy,
0: okay,
5: etc. Sous forme de boucle, un seul mot à la fois, répondre à mes questions.
6: Oh oui.
5: Okay. Voilà.
0: Et ben c'est parti.
5: Est-ce que vous êtes prêts ?
0: Oui, on est prêts et la communauté.
3: On n'est jamais prêt pour ça.
0: Jamais prêt pour cette histoire-là.
5: Ça commence.
3: Attends, il y a un thème ou pas ?
5: Non, il n'y en a pas.
0: C'est que des questions, c'est une interview.
5: Ouais, c'est ça.
0: Allez, ça commence
5: dans 3, 2, 1, info. Eh bien, bonjour et merci d'être là, Monsieur Dupuis. Est-ce que vous pouvez me présenter du coup votre travail ?
3: Et
0: bien
4: sûr,
3: c'est
0: facile
4: de
0: le présenter
4: car
3: c'est
0: ta
4: moi
3: un
0: point
4: final.
0: Bref, je
4: suis
0: très occupé
4: par
0: ce
4: travail qui
3: me
0: prend
4: toute
3: ma
0: matinée
4: du lundi.
5: Merci, Monsieur Dupuis. J'aimerais quand même qu'on fasse une petite aparté sur l'exposition que vous avez fait le mois dernier à Bruxelles. Dans le cadre de cette exposition, il me semble que vous avez rencontré quelqu'un d'important. Est-ce que vous pouvez m'en parler plus précisément ?
3: Indubitablement.
0: Ce
4: spécialiste
3: de
0: la
4: mise
3: au
0: vert
4: attendra
3: demain.
0: Il
4: est venu
3: me
0: parler
4: doucement.
3: Et
0: son
4: nez
3: était
0: énorme.
4: Il
3: reniflait
0: sa
4: morve
3: tout
0: le
4: temps.
5: Merci, Monsieur Dupuis, pour ces précisions au sujet de l'état nasal de cette chère personne qui est venue vous rendre visite. Une dernière petite question, s'il vous plaît, oui. Monsieur Dupuis. On a bien connu votre femme, du coup, au travers la fameuse émission de télé que vous avez tournée avec elle, une émission de télé-réalité. Je crois qu'en ce moment, votre couple bat de l'aile. Est-ce que vous pouvez m'en dire plus ? Je crois que tous nos auditeurs ont envie de savoir ce qu'il se passe avec Miranda.
3: Non.
0: Il
4: s'avère
3: que
0: nous
4: ne
3: sommes
0: pas
4: en
3: clin
0: à
4: parler.
3: Point.
0: S'il
4: s'avérait
3: que
0: des
4: personnes
3: parlaient
0: sur
4: Miranda,
3: je
0: vous
4: assure
3: qu'ils
0: vont
4: se
3: retrouver
0: avec
4: moins
3: de vie.
5: Et merci,
0: monsieur. Moins de vie.
3: C'est hyper dur.
0: C'est hyper dur.
3: Il y a une telle latence, on sait plus qu'on
0: arrive. Non, mais en fait, c'était pas si mal. Le problème, c'est qu'on n'arrivait pas à donner des noms de.
5: Il n'y avait pas d'informations vraiment.
3: Mais je perdais les questions en répondant.
5: La première question, je vous ai demandé ce que vous faisiez comme travail. J'ai eu aucune.
0: On travaille le lundi.
3: Non, on a fait un point, on a dit.
5: Ça n'a aucun sens.
0: N'hésitez pas à réagir si vous avez compris quelque chose. On prend vos réactions sur le live Insta. J'ai prévu un petit jeu. Je regarde l'heure. Allez, on va déborder un petit peu. On a encore 15 minutes du coup. J'ai prévu un petit jeu. C'est le jeu des enchères. Et je l'aime particulièrement. Vous connaissez le jeu des enchères. Je vais vous proposer une thématique et vous allez me dire chacun jusqu'où vous pouvez aller pour enchérir ou surenchérir par rapport à cette thématique.
3: Ah oui, c'est
0: Et la thématique, et celui qui a donné la plus grande enchère, tentera d'arriver à ce qu'il a prédit. Du coup, combien vous êtes capable de nommer d'improvisatrices valentinois avec qui vous avez joué ? C'est-à-dire des improvisatrices.
1: C'est pas juste, moi je suis le plus jeune en impro.
0: Ouais, mais c'est pas grave, t'as joué
5: avec valentinois, ça veut dire qu'ils habitent à Valence ?
0: On va dire.
3: Ah, faut connaître leur adresse en plus.
0: Non, bravo. Non, attendez. Pas leur lieu d'habitation, mais on va dire leur troupe est basée dans l'agglomération valentinoise.
5: D'accord.
3: D'accord.
0: Donc ça englobe quelques troupes quand même.
5: Ok.
0: Par exemple, pour moi, Guy Rengrange, ça fait partie de l'agglomération valentinoise.
5: Même si en vérité, ça fait pas partie de l'agglomération valentinoise.
0: Ouais, on est quand même, on a juste un pont. Donc
5: mais sur Valence et sa région, quoi.
0: Non, ouais, ok.
3: Et sa région est extrêmement survoltée.
5: Ah.
0: Allez. Bref. Du coup, combien ? Moi, je vais jouer aussi. J'ai pas pensé.
5: Vas-y, joue.
0: Non, je commence d'abord avec Vincent.
3: 15.
0: What ?
3: Bam !
0: Bim ! Pas mal. En même temps, c'est l'encyclopédie.
3: En chair et en os.
0: Lisa, combien ?
5: 30.
0: What ? Oh, non, tu déconnes. Attention, c'est en temps limité. Hein.
5: Oui, mais j'ai compris.
0: 30 Tanguy
4: 16.
0: Waouh. Moi, j'aurais dit 15, 16 aussi, un truc comme ça.
5: Mais vous êtes des petits joueurs.
3: Mais non, mais attends, en fait, ça paraît facile sur le moment. 30, mais quand tu dois les dire.
0: C'est énorme. Là, je pense que tu t'es un peu. Ok, on va voir.
3: Emballé, Lisa. Hein.
0: Moi, je note une barre à chaque fois que. Ok. Tu as plus de.
5: Une minute.
0: Une minute, non. Allez, deux. Je te laisse.
3: Ça en fait.
0: Allez, c'est parti.
5: Jérôme Paulet.
6: Ah oui.
5: Laurent.
6: Moi aussi.
5: Alexandra Minard,
6: ah oui.
5: Nathalie,
6: oui.
5: Clément, Tanguy,
6: oui.
5: Grand Sam, Petit Sam, Steph G, Steph B, Jean-Yves, José, Marie, Daniel, Nunes, Marie Stiland,
0: Étienne. Ah, non, elle compte pas. Elle compte pas.
5: C'est une improvisatrice de la région.
0: Non,
5: de...
0: pas Roman. On a dit Valence.
5: On a dit Valence, oh, Valence Aglo.
3: On a dit Valence Roman Aglo, monsieur.
0: Ouais. Oh, putain, moi, je voulais pas. Je voulais okay. pas Roman justement.
5: J'enlève les
0: Romanais et Romanaises.
5: J'enlève. Ouais, Alexandre Malik, Vincent Rousseau, Émilie Scherrer, Hugo Favre, évidemment.
3: Coucou à tous ces gens d'ailleurs.
0: Attention, il te reste 30 secondes.
5: Jeff. Nathalie Santos.
0: Oui.
6: Il t'en reste. Les deux frères qui jouent avec moi.
0: Ah oui, il te reste 10. Il te reste 15 secondes pour 10 personnes.
5: JB Almeras. Putain, merde.
0: Et top, ça sera pas.
3: C'est un game over.
0: C'est un game over. À 22.
5: Ah, j'étais à 22.
0: Et oui. Ouais.
5: En une minute.
0: En 2 minutes.
5: Ah ouais.
3: Moi je crois que j'aurais même drop name des premières années givrées que personne connaît.
0: Moi ouais, tu pourrais dire Cassandra Moulet.
3: Il fallait avoir joué avec, donc c'était un peu de la triche.
5: Bah okay. Ouais.
3: Il y avait les deux Bernard. Snape.
0: Ah, bah oui, il y avait
5: les deux Bernard. J'étais la frère. Mais oui, les Bernard.
0: Donc voilà, ce n'est pas validé, mais ça a été bien tenté bien en tout tenté, cas. Ouais.
3: Bien oui.
6: Daniel, t'as dit Claire ?
0: Daniel.
5: Ah, j'ai oublié Claire. Mais j'en ai oublié plein de toute façon. Parce que j'ai joué avec plus de 30 personnes de toute façon.
3: Ouais, c'est chaud de s'en rappeler.
0: C'est ça.
5: Mais voilà, faut.
0: Mais ce n'est quand même pas validé. T'aurais dû jouer un peu la sécurité. Une
3: Et est-ce que les 30 se rappellent d'avoir joué avec toi ? C'est ça la vraie.
0: On les appelle en live maintenant.
5: Bon, puis il y avait la Vitamine Academy, il y avait plein de gens aussi. Hein.
0: Ouais, bon. En tout cas, merci d'avoir tenté le coup.
5: On a 80 cette année.
3: T'as joué avec tous.
0: Ah, en tout cas, merci d'avoir tenté le coup, Lisa. On va enchaîner okay. avec la deuxième partie de l'interview. Et Tanguy, justement, tu parlais du labo et de l'orientation un peu longue forme que vous vous donnez depuis plusieurs années. Du coup, quelles ont été les créations de ce collectif et peut-être que toi, tu as impulsé comme spectacle à l'intérieur de cette troupe?
7: Ouais, effectivement. Donc l'idée c'était de créer des formats. Alors je sais pas si pour les spectateurs c'est voire auditeurs.
0: Les auditeurs, les nombreux auditeurs.
3: On en fait aussi, ils connaissent un peu. Ouais.
7: Oui, oui. Mais du coup, on a commencé par se chercher à travers. On démarrait sur ce qu'on appelle des freeforms, c'est-à-dire en fait toutes des scènes indépendantes. Mm. Et puis on demandait au public de choisir. On partait dans des histoires, puis on est parti vers l'histoire du héros. On est parti.
0: Vous avez fait des historias minimas aussi, moi.
7: Historias minimas.
0: Harold, j'avais vu une fois.
3: Living Room. Ouais, c'est cool.
7: Donc, aussi des formats classiques. Et puis, par exemple, le dernier qu'on a joué, vendredi, là, qui s'est très bien passé d'ailleurs, qu'on appelle le clic.
0: Alors, explique-nous ça.
7: C'est un format où on cherchait l'interaction. Donc, en fait, le public, pendant qu'on joue, peut faire bzz, bzz, bzz quand il désapprouve le comportement d'un personnage, ou bien oui, oui, oui, oui, quand il approuve un comportement. Et de l'autre côté, côté scène, à tout moment, quand on veut interagir avec le public, on peut quitter la scène qui est en train d'être jouée. Et en bord de scène, il y a une petite une lampe avec à tirette où on fait clic, ça éteint la scène, ça allume forcément la personne qui est sous cette lampe. Et à ce moment-là, la personne peut parler avec le public. Donc ça lui permet...
0: Pour lui demander une orientation de l'histoire.
7: Oui, par exemple, le public, le bzut, parce qu'il est en train de... Je sais pas, d'être vénal, il peut aller dire quoi. C'est arrivé vendredi, par exemple, le public rabrouait un personnage parce qu'il était très attiré par l'argent. Et il est venu, il a fait clic, il a dit « Vous n'aimez pas l'argent, vous ?» Il y a eu un blanc dans le public, il a fait... Il leur a dit, ah, bande de faux cul. Et clic, il est retourné jouer.
0: Okay.
7: Ça peut être tout, ça peut être, on a une question tout d'un coup déchirante, est-ce qu'il faut que j'y aille ou pas ? Plutôt que décider comme improvisateur, le personnage va et dire, ah, vous pensez qu'il faut y aller ou pas ? C'est un piège, c'est pas un piège. Et donc on cause un peu avec le public qui vous oriente.
0: Ouais, c'est cool. Et vous l'avez joué plusieurs fois ce concept depuis combien de temps ?
7: Ça fait un peu plus d'un an qu'on le joue, on a dû le jouer 4-5 fois en public. Là.
0: Trop bien. Ok, bah ça c'est beau concept, donne envie en tout cas pour une prochaine découverte improvisée. Est-ce que vous avez une petite question, mes amis, pour Tanguy ? C'est le moment, c'est le moment. Sinon, on enchaîne sur le dernier jeu parce que je vois que l'heure tourne, il est déjà 53. Et si vous avez quelque chose à demander, c'est maintenant.
5: Moi, j'ai une question. Si tu devais recommander l'impro à quelqu'un et que tu devais lui donner qu'un seul argument, tu lui dirais quoi ?
1: Wow. Ah,
0: ça, c'est the question.
7: Ça vide la tête, hein. C'est bon, là. C'est... Et puis, dans un beau collectif, quoi. Il y a beaucoup d'humains.
5: Ça fait deux arguments.
0: Non, c'est bien, c'est bien. Vas-y, va jusqu'au bout.
7: De nos jours, on se vide un peu la tête devant des écrans, quand même. Et c'est quand même, voilà, un spectacle vivant, de l'esprit de corps et beaucoup, beaucoup d'amour et d'humour.
5: C'est beau ce que tu
0: dis. C'est trop bien à dire. En fait, c'est super bien dit, se vider la tête, mais pas devant des écrans, devant du vivant.
5: Waouh.
0: Wow, ça, c'est bien. Ouais. Alors, personne n'a validé ça. La commu sur Insta, vous avez validé mon
5: non, y a... dicton. Ah,
1: c'était très bien. Oui.
0: Cathy, Paul, validez ou pas ça, hein, réagissez, puisque vous êtes deux. Ok, on est parti pour le dernier défi, et non des moindres. C'est celui du Sieur Vincent.
1: Eh bien, moi, je voulais proposer une catégorie cliffhanger. C'est-à-dire qu'à tout moment dans l'impro, s'il y a une phrase qui me plaît, j'envoie un petit son que vous connaissez probablement.
5: Ouais.
1: Et ça met fin à la scène, et du coup votre phrase devient un cliffhanger sur peut-être lequel on ne reviendra pas. Mais et un cliffhanger, pour ceux qui ne savent pas, c'est une phrase qui laisse un peu en suspens l'intrigue, souvent en fin d'épisode, et t'as juste envie de voir la suite, t'es trop frustré.
5: Et donc
1: quoi.
5: On change de scène.
1: Ouais, vous changez de scène et on passe à autre chose.
0: Qui n'a rien à voir la scène.
1: Exactement.
0: Ok.
1: Freeform. Et peut-être après ça peut revenir plus tard. Ouais, c'est un espèce de freeform en soi.
5: Ok.
0: Tiens, quand tu veux, c'est toi qui gères.
1: Et
0: Alors comme d'hab, pour ceux qui sont en live, il est en train de chercher un thème autour de nous.
8: J'ai pas réfléchi.
0: On est à 30 émissions, donc on commence à avoir tout. Mais au moins, de temps en temps, ils remettent des nouvelles choses dans le studio de Radio BLV. Heureusement, sinon on serait capot là.
1: Eh bien, votre thème sera appuyé sur le bouton.
7: Allez.
1: Et c'est parti dans 3,
5: 2, 1, impro.
9: Il fait tout noir, chef. Il n'y a plus d'électricité.
5: Eh bien, bonjour, bienvenue pour votre entretien d'embauche. J'espère que vous êtes bien installé dans votre fauteuil.
0: Oui, je suis prêt, c'est mon premier parce que c'est le premier de ma carrière.
5: Oui,
0: j'espère faire bonne impression.
5: Je comprends. Alors, l'entretien durera 2h30, ensuite sera suivi de tests individuels. Et pour finir, vous serez filmé avec une petite présentation de vous. Ça sera juste projeté en grand écran devant 15 membres de jury,
0: d'accord,
5: ne vous inquiétez pas.
0: Comme c'est ma première, j'étais venu avec mon papa. Est-ce que c'est possible?
5: Non mais t'es sérieux là? Mais à quel moment tu ramènes ta secrétaire chez elle?
7: Écoute, il fait froid, il y avait du vent.
5: Non mais chérie.
7: Écoute, elle m'a proposé de monter, il faisait froid, il y avait du vent.
5: Ouais, et donc il y avait du froid et c'est pour ça que t'as du rouge à lèvres sur le col de la chemise.
7: Oui, c'était sur le un petit verre, et puis voilà, il a bien fallu qu'elle me dise au revoir et puis c'est à ce moment-là que franchement. Je me suis dit.
1: J'ai senti. Hein.
0: Jingle bell, jingle bell, jingle bells rock, ding, jingle bells ring, and jingle bells rock. Ta-da. Ouais, merci.
9: Oh là, chef, ici, on approche de la planète verte.
0: Je sens les radiations sont de plus en plus fortes. Venez, veuillez analyser le sol.
9: J'envoie la sonde. Oh, chef. Oui, la sonde a détecté un gros bouton.
0: Oh mon...
8: Allez, okay. Fan pro. C'est drôle, en
0: ouais,
8: fait.
0: C'est très, très bien.
5: Incroyable,
0: merci.
1: Bon, on fait pas trop d'histoire, mais bon, c'est marrant. Quoi.
0: On n'est pas là pour ça, puisque c'est une émission compressée, cette 30e. On a déjà... écoutez, on est déjà à la fin de notre émission. On va passer à l'agenda. Une petite dernière question quand même. Vous avez quelque chose à demander à Tanguy ? Vincent, toi qui es la mémoire vivante de l'improvisation drômoise et ardéchoise, et tout court en fait, est-ce que tu veux poser quelque chose, une question à notre Tanguy ?
5: Moi sinon j'ai une autre question si tu n'en as pas, Vincent.
1: Ah, j'en ai pas sur l'historique de l'impro.
7: Fusillable.
5: Quel est le premier improvisateur ou la première improvisatrice qui sur Valence qui t'a particulièrement marqué, qui t'a impressionné?
1: Je voulais demander ça en plus. Pour de...
0: Allez.
5: Prête.
1: Bien, ouais, je lis ça.
7: Je vais dire Sam, mon grand copain Sam.
5: Ok.
7: Parce que, alors, ils m'ont tous impressionné, hein. Mais Sam, il arrivait à être bon sans prendre la lumière en la laissant aux autres. Et franchement, c'est difficile.
0: Allez, on lui fait un bisou à Sam. Et merci Tanguy pour d'avoir partagé ce moment avec nous. On va passer à l'agenda, l'agenda impro, notamment de la compagnie des Excités. S'il y a une date du labo prochainement, je reviens vers toi juste après. Ça t'attend de réfléchir si tu l'as pas directement en tête. En ce qui concerne la compagnie des Excités, Vincent, ce vendredi, nous jouons avec le public un Vitamine Impro Show Ready to Play. Qu'est-ce que c'est que ça ?
8: Eh ben, on est que deux on est que deux.
5: Et réduction du coup, on s'est budgétaire.
8: Dit... Ouais, moi je voulais une explication plus fun, mais non, en fait, du coup, on est que deux. Et dans l'idée, on se dit, on pourrait demander à des gens random du public de jouer avec nous.
0: Ouais, et on
8: d'être le troisième joueur.
0: Exactement. Donc, les scènes vont se succéder avec des improvisateurs qui ont déjà fait de l'impro, soit pas. Et le but n'est pas de forcer qui que ce soit à monter sur scène. C'est bien sûr selon la volonté de chacun.
5: Ça permet de découvrir dans la joie et l'allégresse.
0: Exactement.
8: Avec deux excellents joueurs en plus.
0: Ah ouais, dans un cadre super, la brasserie de la Pleine Lune. Chabeuil. Donc, carrément. N'hésitez pas à réserver votre place, c'est à entrée à prix libre. Qu'est-ce qu'on peut dire d'autre ? Eh bien, on peut dire qu'il y a la soirée de nos élèves. La Vitamine Academy,
8: vendredi d'après, c'est le 12 décembre.
0: C'est ça, lance sa saison avec la soirée de l'impromptu, des freeform. Ah, ça a lâché en live. Il y avait trois spectateurs et ça a lâché, il n'y avait plus de batterie. Désolé, ça va couper, vous êtes en décalé. En tout cas, n'hésitez pas à venir voir nos élèves avancés de la Vitamine Academy qui vous proposeront deux concepts originaux, on va dire, adaptés et libres, on peut le dire comme ça.
8: Ouais, c'est des freeforms.
0: C'est des freeforms, donc on est excités pour nos élèves. Dernière chose, peut-être le 13 décembre, on fait une sortie de résidence avec mon cher Vincent sur notre nouveau spectacle qui s'appelle Les Sachants. Et donc, sortie de résidence pour venir découvrir ce
8: nouveau format complètement délirant où nous jouerons deux experts qui ont réponse à absolument tout.
0: Ouais, les experts, experts, plus.
5: Je rajouterai une petite information. Si vous avez envie de faire des cadeaux de Noël et que vous n'avez pas trop d'idées, nous, on peut proposer plein de choses. On peut vous accompagner là-dessus, d'ailleurs, si vous avez des proches qui adorent le spectacle. Vous pouvez appeler sur le numéro des Excités et je me ferai un plaisir de vous conseiller. Nous, on propose par exemple des stages découvertes. On a un stage découverte spécial adulte qui a lieu en janvier. Le 10 janvier.
0: Dépêchez-vous parce qu'il y a la moitié des places déjà parties.
5: Voilà. Et on a un stage découverte parents-enfants qui aura lieu le 8 mars.
0: Yes.
5: Donc ça, c'est pour les stages vraiment découvertes. Pour ceux qui font déjà du théâtre d'improvisation, on a des stages thématiques qui ont lieu entre janvier et avril.
8: Ouais. Le 24 janvier, 28 février, 28 mars.
5: Exactement. Merci Vincent. Plus le stage donné par Meng Wang dans le cadre de notre festival, Pulp Impro Festival, le 7 mars. Ouais. Donc ça, c'est pareil. C'est pour des personnes qui pratiquent déjà le théâtre d'improvisation.
0: D'ailleurs, en parlant un peu de... On en profite, on a deux minutes. En parlant un peu de ce festival, la billetterie pour les stages et les spectacles est déjà ouverte sur notre site à l'onglet festival, donc c'est le 7 et 8 mars à la Maison Nugue à Romans. Venez, il y aura des stages, il y aura des spectacles
8: de nous, des élèves,
0: des spectacles inédits,
8: même une scène ouverte aussi,
0: une scène ouverte. Tout le monde est bienvenu pour ce premier festival d'improvisation théâtrale sur Romans et porté par la compagnie. Est-ce que Tanguy, je me tourne vers toi, est-ce que le labo a des dates à venir ?
7: Alors, on est en train de fixer des dates, donc ressource la plus simple, c'est d'aller sur labo-impro.com pour nous.
0: Ouais.
7: Mais sinon, il faut savoir quand même que la prochaine impro, elle est peut-être chez vous. Parce qu'on adore, en fait, le labo, le principe, c'est de créer des formats. Donc, si vous avez un lieu à proposer, vous habitez une colline, un château, une grotte, on peut essayer d'inventer un format adapté à ce lieu, voire on travaille actuellement sur des formats d'impro mobiles qui pourraient se déplacer pendant l'histoire. Donc voilà, contactez-nous. Cool.
0: Ça serait trop bien de faire une impro, mais en mouvement, quoi. Sur vélo, je sais pas. Et il y a tous les spectateurs qui suivent en vélo pour regarder l'impro. Bref, n'importe quoi. Mauvaise idée. Ou pourquoi pas.
5: On n'était pas à vélo, mais c'était un petit peu ce qu'on a fait à Halloween à Saint-Georges-les-Bains.
0: Ah ouais, c'est vrai. C'était lors d'une randonnée improvisée.
5: Oui.
0: En tout cas, n'hésitez pas à suivre le labo sur les réseaux, Labo Impro, et puis le site internet que tu as donné. Merci beaucoup, Tanguy.
7: Ah, c'était un
8: plaisir. Merci.
0: Merci beaucoup.
5: Petite référence à Sam, dont on a parlé du coup dont Tanguy a parlé. Sam a aussi un site internet, samimpro.fr, je crois. Vous tapez samimpro Valence et vous tombez sur son site. Il propose aussi des stages d'impro. Oui. Voilà.
0: Des pop-up stages, je crois, des stages
3: à la matinée.
0: À la matinée ouverts à tout le monde.
10: Samedi matin, oui, dose d'impro, il appelle ça.
0: Dose d'impro.
10: Pour ceux qui hésitent, c'est une bonne porte d'entrée aussi.
0: Voilà, n'hésitez pas à aller checker tout ça. En tout cas, c'était une émission particulière. On a débordé, mais de pas beaucoup. On a improvisé, comme d'habitude. Et surtout, on se donne rendez-vous le mois prochain pour une nouvelle émission avec un nouvel invité. Yeah. Et merci à Radio RDB pour la rediffusion. C'était Studio Impro de l'impro dans ta radio. Merci à toute la communauté qui vient d'être zappée parce que le live Instagram a planté plus de batterie.
5: Merci à Tanguy.
0: Merci Tanguy.
3: Merci à vous.
0: Et rendez-vous très vite.

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0: 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Ils vivent, not autobissant. 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Ils vivent, dans Timoun, grand monde.
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0: 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Ma grand-mère, Jacqueline Mouly, Radio Haïti, sans bazar.

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0: 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Partons à la découverte de nouveaux récits de voyages à vélo.
2: Donc aujourd'hui, on reçoit Justine et Perrine qui vont nous parler de leur façon de voyager à chacune. Et est-ce que vous pouvez déjà vous décrire en tant que cycliste ?
3: Moi, je dirais que je suis une cycliste convaincue, dans le sens où c'est comme ça que j'aime me déplacer au quotidien.
2: T'en fais depuis longtemps ?
3: Mon premier, vraiment, le vrai premier vélo que je me suis acheté, c'était en 2009, quand je suis arrivée à Strasbourg, parce que je me suis dit, Strasbourg, c'est tellement la ville des vélos. C'est la première chose que j'ai achetée en arrivant à Strasbourg pour faire mes études là-bas. Et j'ai pas regretté. Et je regrette cette ville parce qu'ils sont tellement cool avec les vélos, c'est incroyable. Et donc, bon, on va dire de façon aussi régulière, oui, ça fait 15 ans, du coup.
1: Et moi, pareil, je suis cycliste très pragmatique, c'est-à-dire c'est un moyen de transport tellement efficace pour tout, pour la... Même enfin, on a un vélo cargo, donc nous, on fait les courses en vélo, on amène les enfants en vélo, on se déplace en vélo. Quand j'ai pas les enfants, je me déplace aussi en vélo. Et ça, je le fais même au lycée, j'allais au lycée en vélo, donc ça remonte il y a très longtemps. Mais ça a toujours été tellement plus rapide que d'aller à pied, quoi.
2: Donc deux cyclistes aguerris. Et comment vous en êtes venue à faire des voyages à vélo ?
1: Et ben, c'est là où moi j'étais donc depuis le lycée cycliste pour me déplacer, mais c'était pas du tout un moyen de transport pour faire des vacances. J'étais plutôt en mode rando ou alors on prenait le train et on partait. Et quand j'ai rencontré mon mari, lui il était très très fan de cyclotourisme, donc il en faisait avec ses copains, il partait... en Italie, et donc il m'a tout de suite poussée à partir avec mon vieux vélo qui était tout pourri à l'époque, et on se faisait des week-ends ou des journées en vélo, et puis on a pris goût tous les deux à ce genre de voyage, et on s'est jamais arrêté.
2: Ça, c'était en quelle année, à peu près ?
1: 2015, je dirais. Ouais, c'est ça, 2015.
2: Et toi, Justine ?
3: Eh ben moi, le voyage à vélo, c'est plus de voir des personnes autour de moi qui en faisaient, notamment une amie de mon compagnon qui partait même toute seule à vélo et tout, et où je me suis dit « Waouh, c'est vraiment canon !» Et en fait, on lui a dit une fois « Mais est-ce que tu serais partante de partir avec nous deux ?» Bon, c'est peut-être relou parce que tu pars avec un couple et tout. Et elle a dit « Mais carrément, on va faire ça !» Et vraiment, c'était d'un confort incroyable parce que c'est elle qui a pensé les itinéraires, qui nous a drivé sur le matériel à prévoir et tout. Et on est parti en Sardaigne comme ça. On a pris en fait le bateau et on a fait un tour de la Sardaigne avec elle, avec les tentes et tout. Et c'était vraiment génial, quoi. Donc ça, c'était la première fois que j'ai fait un voyage à vélo, vraiment inspiré par elle. C'était en 2017. Et après, voyage à vélo avec notre fille, bien plus tard, quoi, en 2022 et en 2023.
2: Donc Justine, tu nous as dit que tu partais avec ta fille. Et Perrine, toi, je sais aussi que tu pars avec tes enfants. Je ne sais pas depuis combien de temps, mais c'était un peu cette catégorie-là que je voulais aborder avec vous, enfin un peu ce type de voyage-là que je voulais aborder avec vous, parce que j'ai pas beaucoup rencontré de personnes qui partaient avec leurs enfants. Et moi, ça m'intrigue de savoir comment vous organisez vos voyages, qu'est-ce qui vous a donné envie de partir déjà avec des enfants, enfin avec vos enfants dans un premier temps. Est-ce que vous aviez déjà voyagé avec des enfants ?
1: Nous, le tout premier voyage qu'on a fait, on n'avait que notre aîné et il avait 18 mois. Et on est parti avec un couple de copains qui avaient leur fille qui avait peut-être 2 ans à l'époque. Et on a fait une partie de la Vélodyssée pendant une dizaine de jours, 10-15 jours, avec la tante, les deux carrioles, les enfants. Et on est parti, mais on ne s'est posé aucune question. Ça nous paraissait hyper simple. Tous les gens qu'on a croisés nous ont dit « Mais vous êtes des tarés, vous avez deux tout petits. » On avait les petits pots dans la sacoche, les couches dans l'autre. Enfin, et c'était tellement facile. Du coup, on s'est dit, bah, trop bien, on recommencera. Après, voilà, mes enfants, ils ont tous 2 ans d'écart, j'ai 3 enfants. Donc, ma fille est née en 2020, donc là, il y a eu confinement et tout, donc on n'a pas fait de voyage à vélo. Puis là, ma troisième est arrivée en 2022, donc là, on était un peu sous l'eau. Mais quand elle a eu 2 ans, bah, on est reparti et en fait ça va. Promis, ça va. Ça se passe bien.
2: Est-ce que le fait de partir aussi avec des amis qui avaient déjà un enfant, qui étaient déjà peut-être eux-mêmes partis à vélo aussi ?
1: Alors les tout premiers, non, je pense que c'était leur premier voyage. Et après, quand on a refait l'expérience avec les trois enfants, là, la toute première fois, on est parti avec des copains qui ont deux enfants et qui, eux, sont des gros, gros, gros fans de voyage en vélo, qui partent à chaque petite vacance avec les enfants. Et c'est eux qui nous ont dit « venez avec nous ». Et donc là, on s'est lancé avec eux et on l'aurait fait sinon, mais peut-être pas tout de suite. Et du coup, c'était plus simple. Déjà, en fait, quand on voyage avec des enfants en vélo et qu'il y a d'autres enfants, c'est la magie de la meute. Ils partent devant, on ne sait pas ce qui se passe. Et puis, pour toute la logistique, c'est quand même plus facile d'être plus que deux adultes pour gérer toute la partie pénible du soir, en fait, où il faut monter les tentes, faire le repas, occuper les enfants, gérer les douches, tout ça. Bah, c'est quand même mieux quand on est plus nombreux.
2: Ouais, ça répartit les tâches.
3: Ben, moi, j'avais aussi un couple d'amis qui étaient un peu des warriors du voyage à vélo et je les regardais du coin de l'œil. Et là encore, c'est de les voir faire que je me suis dit que, ouais, carrément, c'était tout à fait faisable. Mais moi, j'ai un passé de voyageuse en camion aménagé, en fait. Et donc, j'aime beaucoup bouger. Vous découvrir plein d'endroits. Enfin, je vais partir dans une région et chaque soir être à un endroit différent et vraiment voir du pays. Donc, nous, le compromis qu'on a trouvé, en fait, c'était de se dire « Ok, on part, mais on va partir avec des vélos à assistance électrique, donc avec une carriole. » On a trouvé une carriole d'occasion sur le Bon Coin. Et pour pouvoir faire un grand tour, quoi, quand même. L'idée, c'était de partir une semaine, pas trop plus d'une semaine, mais de pouvoir commencer à faire de la borne, quoi. Donc, c'est comme ça qu'on est parti à chaque fois de Valence. Donc ça, hyper cool aussi. Enfin, moi, je trouve ça tellement génial de pouvoir partir de la maison, en fait, avec le vélo, les sacoches. Et quand on revient, ce sera aussi directement à la maison, quoi. Et donc, à chaque fois, forcément, la Dolce Via, tirer jusque en Haute-Loire, au pied du Mézin, le Puy-en-Velay, Yssingeau, et revenir par Annonay et reprendre un petit bout de Viarona, quoi. Ou alors, la voie verte de l'Isère avec tout le tour des Bauges, arriver au lac d'Annecy, là, il y avait un petit bout de train, traverser le lac du Bourget, le lac d'Aix-les-Bains, en bateau. Il y a un bateau qui accueille les vélos, en fait, les voyageurs à vélo, et récupérer la Viarona. Et à chaque fois, pouvoir revenir à la maison en vélo, quoi. Et en fait, nous, on a une fille unique, donc on est toujours partis que tous les trois. Dans des conditions clairement de confort, parce qu'on était en mode petit gîte, à pas vouloir se surcharger. Donc c'est bien, on illustre de façon très différente finalement, avec un enfant. C'est vrai que Margot, elle avait besoin de sortir de la carriole, de courir un peu et puis au bout d'un moment de revenir dedans, quoi. Mais elle était pas en interaction avec d'autres enfants, mais pour autant elle pouvait regarder, elle jouait dans sa carriole, elle pionçait. Enfin, pour elle, c'était des vacances reposantes, je pense, en vrai. Un peu contemplatives.
2: Et tu parlais de tes amis un peu baroudeurs, baroudeuses qui partaient à vélo. Est-ce que ils t'ont inspiré, j'imagine, pour partir ? Et au niveau de la logistique, est-ce que tu t'es rapprocher d'eux pour savoir comment ils s'organisaient, etc., ou pas forcément ?
3: Alors, typiquement, sur notre premier voyage à vélo, on a fait la Dolce Via, là, donc toute la vallée de l'Eyrieux. On s'est beaucoup inspiré de l'itinéraire qu'ils avaient fait, où ils nous avaient donné des bons plans de logement, en fait, sur le trajet. Et clairement, on s'est un peu basé sur eux. Très concrètement, vu qu'eux, ils adorent faire du comparatif de vélo électrique, ils habitent dans le Diois, donc eux, ils se déplacent vraiment que en vélo Elec et tout, parce qu'il y a vraiment du dénivelé là où ils sont. Moi, j'ai acheté le même vélo Elec que ma pote Axel. Enfin, j'étais là, ok, ça c'est trop bien, très bien, je vais faire comme toi en fait, parce que j'ai pas du tout envie de passer du temps et de l'énergie à ça. Je te fais une confiance aveugle. Donc oui, il y a eu un petit peu d'inspiration tant sur des aspects matériels que sur des aspects d'itinéraire. Mais c'est aussi plus le truc psychologique, parce qu'eux, ils avaient deux enfants vraiment très rapprochés, et où je me suis dit, En fait, c'est possible. Donc, du coup, voilà, c'était plutôt de les voir faire, même s'ils partageaient aussi des récits de souffrance, parfois, ou d'errance. On se disait, bah voilà, ils le font, on est capable de le faire nous aussi, quoi.
2: Est-ce qu'avant de partir, vous avez eu des appréhensions ou des peurs? Ou c'était plutôt fluide et vous vous êtes dit, allez, c'est parti et on verra bien ce qui nous arrive sur place?
1: Moi, pour le premier grand voyage qu'on a fait, enfin vraiment grand, on est parti 3 semaines et on est parti en Allemagne. Et là, on n'avait pas réservé les campings, en fait, sauf le premier, parce que j'avais vraiment envie de savoir où j'allais dormir le premier soir. Et après, on était vraiment à l'arrache. Et là, j'ai une petite inquiétude de me dire, j'espère qu'on va trouver, parce qu'on est quand même... Enfin, moi, je ne parle pas très bien allemand. Et on a eu des petites galères, mais globalement, on a toujours réussi à dormir dans un endroit où il y avait des campings. Mais c'était mon inquiétude d'avance, et ouais, c'était où est-ce qu'on va dormir, quoi. Pour moi, toute seule, ça n'aurait pas été grave. J'aurais pu faire du camping sauvage, je ne sais pas où. Mais avec les enfants, je ne me sentais pas à l'aise pour me mettre derrière un bosquet et puis se réveiller tôt le matin et tout ranger avant que les gens se réveillent, quoi. Ça m'aurait un peu dérangée.
2: Je rebondis juste vite fait sur cette anecdote. Du coup, c'était ton premier voyage en Allemagne. Et comment est-ce que tu as été jusque là-bas avec, j'imagine, du matériel pour transporter l'enfant, etc.?
1: Alors, pour ce voyage-là, on a encore la carriole pour la petite dernière. Donc, le train, c'est inenvisageable avec carriole, follow me, les vélos des enfants et les nôtres et les sacoches. Enfin, c'est pas possible. Du coup, on a pris la voiture, on a roulé jusqu'à Strasbourg. Là, on avait des copains, donc on a pu se garer devant chez eux. On a laissé la voiture. Et on est arrivé jusqu'à Koblenz. Et mon mari a pris un train pour rentrer à Strasbourg et il nous a récupérés en voiture. Et après, on est rentré. Donc, voilà. C'était une sorte de boucle où nous, on a fait juste un aller en vélo et puis après, le retour, on l'a fait en voiture. C'était la solution la plus simple qu'on ait trouvée parce que le train, c'était pas possible.
2: Ouais, c'est pas très adapté le train pour les voyages en famille. Et donc, Justine, toi, tes peurs, tes appréhensions, tout ça?
3: Ben, en fait,

0: Elle avait fait toute une préparation de son vélo avant de partir et tout, mais elle a pété un truc. Et en fait, c'était plus ça, le stress, quoi. On a arrêté trois Italiens qui faisaient du vélo de route pour nous aider. Et là, on s'est retrouvé un petit peu en difficulté, quoi. Parce qu'elle s'est retrouvée avec un vélo où on a pu aller dans une petite ville, où elle a pu aller voir un réparateur, mais en vrai, il n'a pas réussi à hyper bien réparer le vélo. Et elle s'est un peu traînée un truc chiant tout le long du voyage, avec aussi des endroits où il y avait beaucoup de montées. Enfin, la Sardaigne, des fois, ça monte, ça descend. Enfin, c'est technique, en fait. Et y a beaucoup de poussière. Il y avait parfois des chemins avec beaucoup de poussière. Donc, du coup, elle a un peu endommagé, un peu galéré sur des trucs, quoi. Donc, je l'avais en tête, on va dire, quand on est parti. Mais c'est sûr que, par contre, le gros problème, finalement, qui s'est présenté à nous pour le vélo électrique, c'est que tu n'as plus de batterie. En fait, nous, il y a un premier jour où notre logement, en fait... C'était au-dessus du Chélard, c'était Saint-Cierge sous le Chélard, mais en fait c'est au-dessus du Chélard, ils ne le disent pas. Et à la fin, tu as une montée de l'enfer. Et en fait, c'était notre premier jour, grosse première étape de Valence jusqu'au Chélard. C'est long en fait, ça fait plus de 60 bornes avec le chargement et tout, et la légère montée de la Dolce Via, mais quand même. Et en fait, mon conjoint, il n'avait plus de batterie dans cette montée, quoi. Et là, c'est sûr que tu te sens très con en fait quand tu es en vélo élec et que tu n'as plus de batterie, parce que là, tout le poids du vélo se retrouve sur tes mollets, quoi. Donc voilà, c'est plus cet aléa-là et cette dépendance de fait nécessairement à avoir des endroits où tu vas pouvoir brancher ton vélo. Et ça, c'est sûr que c'est un vrai frein et qu'il faut le prendre en considération dès le départ, quoi.
1: Oui, ça c'est clair. Et puis surtout qu'il y a la charrette, la carriole à tirer derrière.
0: Oui.
1: Donc ça rajoute encore plus de poids. Et oui. Et donc, on voyage avec les enfants, mais les enfants, comment est-ce que vous leur amenez le fait de partir à vélo? Est-ce que vous en aviez discuté un peu avant? Ils avaient l'air petits quand même quand vous êtes partis, donc est-ce qu'ils étaient un peu conscients de ça? Pas trop? Comment vous les avez préparés? Ou pas?
0: moi, en fait, ouais, Margot, quand on est parti, elle avait 2 ans. Quand on a acheté cette carriole, on l'utilisait dans Valence, déjà, donc pour l'emmener à la crèche et tout ça, pour rendre le truc un peu ludique, en fait. C'était ça. Mais très clairement, on ne lui a pas posé, pas demandé son avis, pas posé la question. On a juste expliqué que cette année, les vacances, ce serait l'aventure en vélo, quoi. Et voilà. Et en fait, je pense que à partir du moment où elle a pu, dans sa carriole, emmener des petites choses qui lui font plaisir. Avoir un peu des bouquins, avoir un peu des jeux, pouvoir dormir, en fait, avoir son doudou à côté d'elle et, en fait, pouvoir pioncer quand elle veut ou jouer quand elle veut, ça le fait, en fait. Moi, ça n'a jamais été un problème pour Margot. Et la carriole, c'était peut-être même... C'était son cocon, quoi. Donc, moi, j'ai trouvé ça hyper chou. Et elle s'est adaptée sans aucune difficulté. L'été suivant, quand elle a eu 3 ans, par contre, il fallait que plus régulièrement, on s'arrête. Elle avait besoin de descendre, de courir. Le long de la Via Rhôna, souvent, il y a des brebis. Donc, alors voilà, dès qu'il y avait des brebis, on s'arrêtait. Enfin, il y avait plus de prétextes à s'arrêter et à sortir, quoi. Il y avait plus ce besoin-là. Il faut l'entendre et il faut adapter le truc. Mais c'est vrai que on n'a pas refait de voyage avec elle après sur l'été de ses 4 ans et de ses 5 ans parce qu'on s'est dit que dans la carriole, elle allait se faire suer et qu'en même temps, elle était trop petite encore pour prendre son vélo. Et du coup, là, l'enjeu au printemps prochain, maintenant qu'elle a un vélo avec des vitesses et tout, c'est qu'on parte tous les trois et elle en vélo avec nous, quoi. Donc, et je pense que le terreau, on va dire, de voyage vélo qu'elle a fait petite, il n'y aura pas de difficulté. Enfin, là, nécessairement, il va falloir plus lui expliquer, amener les choses. Mais pour moi, ça va être fluide parce que je pense qu'elle garde un bon souvenir de ces deux petits voyages vélo, quoi.
1: Vous en reparlez de temps en temps ?
0: Pas encore de façon très claire sur la question du voyage, mais en tout cas sur ce vélo-là qu'on a récupéré, je lui ai mieux équipé. Je lui ai mis un garde-boue, je lui ai dit attends, il n'y a pas de béquille, je vais t'installer une béquille. Parce que je lui ai dit ce vélo, il est bien, on pourra faire plus de choses avec. Donc voilà, j'amène le truc. Et en vrai, c'est pas tout de suite, on va attendre le mois d'avril ou le mois de mai. Mais tu as raison, je vais peut-être commencer à semer une graine dès maintenant.
2: Et nous, pour le premier voyage qu'on a fait quand on avait les 3 enfants avec nos copains, là, c'était on part avec les copains, qu'il y ait des vélos ou des poids.

0: Je veux dire, ça suivait le truc. Donc, ils étaient très contents. Et sur ce premier voyage-là, j'avais les filles dans la carriole. Elles ne pédalaient pas. Et mon grand pédalait. Et après, on leur a... Comme ça, c'était vraiment très bien passé. On s'est dit, bon, allez, là, on va faire un très grand voyage cet été. Ça vous dit. Donc, ils étaient super chauds de partir à l'aventure. Et ça s'est vraiment bien passé. Donc, nous, on était contents de ce voyage, eux aussi. Et donc, très vite, nous, avec mon mari, on s'est dit, bon, bah, on a envie de repartir l'été prochain, de faire encore un grand voyage. On va quand même sonder les enfants. Donc, on a fait un petit conseil de famille. On leur a dit, bah voilà, nous, on aimerait bien, mais ça veut dire que si on part comme ça pendant 2-3 semaines, bah, il n'y a pas de... C'est nos vacances, quoi. Donc, on n'ira pas, je ne sais pas, visiter une autre région. Enfin, ils étaient chauds bouillants, les enfants. Donc, ils voulaient trop refaire un voyage en vélo. Donc, on a dit, bon, bah, c'est gagné, c'est parti. Et là, cet été, on ne va pas pouvoir en faire parce qu'on fait un grand voyage, mais pas en vélo. Et ils étaient presque déçus. On dit, non, mais là, on va prendre l'avion, là. Donc, en fait, aller par aller. Mais on a senti un petit peu le « Ah, du coup, on ne fera pas de voyage en vélo cet été. » Bon, allez à Pâques. Voilà.
1: La petite contrepartie. Ouais. Et du coup, tu disais que le plus grand pédalait. Est-ce que tu peux nous raconter un peu quel était son niveau avant de partir? Est-ce qu'il faisait déjà beaucoup de vélo? Est-ce qu'il a pris des affaires sur son vélo, ses affaires à lui ou pas?
0: Alors nous, bah, voilà, comme on circule en vélo, lui, il va à l'école en vélo la plupart du temps. Donc il est quand même très à l'aise sur son vélo depuis qu'il est petit. Et la première année, on lui a pas mis de... Il avait même pas de porte-bagages, en fait. Donc, du coup, il a juste pris son vélo et sa propre personne. Et on avait un système de laisse de chien télescopique, là, qu'on accrochait à la carriole pour que le tirer si vraiment il était trop fatigué. Donc, extrêmement drôle, parce que dès qu'on croisait des gens, il aboyait. Voilà. gros succès sur les routes en Allemagne. Voilà, et il faisait en gros ce voyage en Allemagne, il faisait 25-30 km par jour à peu près. Et il y a une des journées où on a dû pousser à 50, il les a fait, mais même pas fatigué. Enfin, et le soir, il sautait sur les trampolines des campings, quoi, hallucinant. Et cette année, enfin cet été, là, il avait un porte-bagages, il a un petit peu pris une sacoche, mais très vite, il me l'a rendu. Et ma deuxième était sur le Follow Me, donc elle porte rien. Et là, pour le prochain voyage qu'on va faire, ben là, ça va être un peu plus compliqué. Il va falloir qu'il porte des sacoches, puisque j'espère qu'on va ne plus avoir la carriole. Ma dernière sait faire du vélo, donc elle irait en Follow Me. La deuxième pédalerait toute seule, et le grand, ben là, il va falloir qu'il nous aide, parce que la carriole transporte quand même un sacré paquet de choses. Donc on va se répartir les sacoches. Je ne sais pas comment on va se débrouiller encore.
1: Donc ça, c'est pour avril. Donc, au niveau du matériel, on a des carrioles. Ah, au niveau de la logistique, donc Perrine, toi, t'es plutôt en camping. Justine, t'es plutôt en intérieur, gîte, tout ça.
2: On fait warm shower aussi.
1: Ah ouais ?
2: Ouais.
1: Ah, ça m'intéresse. Tu veux nous en dire un peu plus sur le warm shower en famille ?
0: Du coup, on est cet été, on s'est inscrite donc, sur warm shower et sur cyclododo. Et on a pu en trouver où on campait dans les jardins des gens. Parce que c'est vrai que quand on débarque à 5, il n'y a pas forcément la place toujours de nous accueillir. Mais à 2-3 reprises, on a pu camper chez les gens. Et du coup, ils nous laissaient libre accès à la maison pour aller aux toilettes, se laver. À chaque fois, on a pu manger avec eux le soir. C'est vraiment très, très sympa. Et on est tombé vraiment sur des gens adorables. Parce que cette année, on a eu un petit souci de santé. Enfin, ma dernière, c'est... cramer la main sur le réchaud le premier soir. Donc, il fallait qu'on aille à l'hôpital pour faire changer les pansements, tout ça. Et évidemment, quand on est en vélo, on n'est jamais à côté d'un hôpital. Mais à chaque fois qu'on a pu dormir chez des gens, ils nous ont aidés. On a pu rester chez eux tard le matin jusqu'à midi parce qu'il fallait faire un aller-retour à l'hôpital. On n'a jamais eu de problème. Enfin, on est vraiment toujours tombés sur des gens adorables. Et à chaque fois, on essayait de les prévenir peut-être une petite semaine avant ou quelques jours avant, savoir si on pouvait débarquer. On n'a pas eu de soucis. Donc ça a été... quand il n'y a pas tout le temps des campings, en fait. Et ça permet aussi de savoir qu'on peut faire que 25 km ce jour-là et de dormir dans un endroit qui est safe et de repartir pour refaire encore 25 bornes et arriver dans un super camping sans se prendre la tête.
1: Et oui, du coup, ça m'amène au rythme. Le rythme de votre voyage, j'imagine qu'il est hyper dépendant du rythme de l'enfant ou des enfants. Comment est-ce que vous gérez ça? C'est quoi le rythme idéal, entre guillemets, que vous avez pu observer sur des voyages à vélo?
3: Ben, c'est sûr qu'en tout cas, il y a une grosse différence entre quand t'es que entre adulte ou avec un enfant. Mais je pense que ça reste aussi des vacances. Donc l'enjeu de pouvoir... bon, t'as en tête ton itinéraire, tu te dis ce soir, faut que je sois là. Bon, voilà. Et en même temps, pas partir trop tôt. Enfin, pouvoir prendre le temps quand même. On est dans des endroits où on s'est arrêté. C'est bien de pouvoir en profiter un petit peu. Et nous, on faisait toujours, grosso modo, un gros arrêt entre midi et deux, en fait. Quitte à se poser dans un petit bout de chemin pour faire une sieste et repartir un petit peu plus tard. C'est cool aussi de ne pas arriver trop tard, justement, là où tu vas loger le soir. Pour là aussi découvrir, te balader un peu à pied, tu vois, lâcher le vélo et juste marcher là où t'es arrivé et découvrir un petit peu l'endroit où tu te trouves, quoi. Ça, je trouve que c'est cool. Donc, un rythme, enfin, moi, je trouve assez tranquille. Quand on était entre adultes, enfin, même nous, mon amie qui faisait beaucoup de voyages à vélo, elle serait partie à 7h du matin, quoi. Mais nous, on était en mode... On est en vacances, quoi. Mais du coup, en Sardaigne, même au mois de mai, il faisait 30, quoi, en pleine journée. Donc, il y a eu des moments où on est parti un peu trop tard et on était un peu trop en plein cagnard toute la journée, quoi. Donc, en vrai, elle aurait eu tout à fait raison de réussir à nous imposer de partir plus tôt. Mais voilà, il y a aussi... Moi, en tout cas, je suis très attachée au fait qu'il ne faut pas trop se stresser non plus, quoi. Voilà.
0: De bah, toute façon, nous, avec les enfants, les tantes et tout, même si on voulait partir tôt, on ne pourrait pas. Je crois que le max qu'on ait pu faire, c'était partir à 10h30. C'était l'exploit. En fait, on n'y arrive pas, quoi. Donc, ça, les premiers voyages, moi, ça m'agaçait parce que je trouvais qu'on mettait un temps infini le matin et qu'on partait toujours très tard, mais on n'a pas le choix. Et donc, maintenant que j'ai accepté cette idée, ça va beaucoup mieux. Et donc, voilà, on range tout. On n'est jamais parti avant 10h30, 11h. Et c'est pas grave. Et on roule. Donc, voilà, quand c'est canicule, ben, on roule toujours quand il fait très, très chaud. C'est un peu le problème des voyages en été. Et on s'arrête toujours longtemps à midi, souvent dans une aire de jeu. En Allemagne, c'était fantastique parce qu'ils ont des aires de jeu complètement dingues, avec des tyroliennes énormes et tout. Donc là, les enfants, ils étaient refaits. Donc on fait pique-nique, aire de jeu, au moins pendant 1h30, 2h. Et puis après, on repart et on roule encore l'après-midi. Et puis on arrive en fin d'après-midi dans les campings, où là, ils ont encore le temps d'en profiter pour que nous, on puisse tout installer et préparer... le dîner, monter les tentes, ils sont encore un peu petits pour être vraiment efficaces dans l'aide apportée pour le montage de tentes. Mais c'est vrai qu'il faut garder en tête que c'est des vacances et que si on fait que de la logistique, nous, en tant qu'adultes et en tant que parents, en fait, on passe pas un bon moment. Donc plus les voyages passent, plus on apprend à se poser, tant pis, c'est pas grave, ils mangeront un truc un peu pourri, mais on s'en fiche. Ou alors on ira acheter une barquette de frites à côté... Et c'est ça qui est bien aussi, c'est de savoir prendre le temps et qui n'est pas le même temps que celui de la maison. Et c'est la magie des vacances qui marche aussi, quoi.
1: Et ça m'amène d'autres questions, du coup, trop bien. C'est comment ça se passe quand les enfants passent la journée à observer la nature, le trajet ou somnoler dans la carriole et que le soir, ils ont la pêche et que nous, on est cramés parce qu'on a fait toutes les bandes de vélo à les tirer derrière.
3: Alors moi, le premier voyage à vélo, ce qui s'est passé, c'est que Margot, elle a fait une roséole. Donc la roséole, c'est un truc où t'as une fièvre de taré. Donc en fait, elle était capoute sur les trois quarts du voyage, on va dire ça. Mais heureusement, on n'a pas eu à l'hospitaliser ou quoi que ce soit, parce qu'elle faisait vraiment des pointes à 40. Enfin, elle nous a fait un peu bader. Mais donc elle était à la rue, vraiment, et c'était bien comme ça. On a jamais eu de difficultés de gestion de l'énergie sur le deuxième voyage où elle avait 3 ans, parce que justement, on était très à l'écoute de son besoin de des fois s'arrêter, courir, faire autre chose que être assise dans la carriole. Et le fait d'arriver un peu tôt, enfin, en tout cas... le lac d'Annecy, on a tout fait là sur cette étape-là pour arriver vraiment tôt et pour dire, en fait, là, on va aller se baigner, quoi. Donc, on va faire des gros ploufs. Personnellement, le fait de pouvoir garder ce temps en fin de journée pour se balader et découvrir le lieu était suffisant pour compenser l'inactivité, on va dire, toute relative de la journée de l'enfant qui reste dans la carriole, quoi.
0: Et nous, déjà les deux grands, le grand pédale tout seul, la deuxième était en follow me, donc elle a, même si elle se laisse un peu porter, globalement, elle est un peu active. Et ce qui nous a un peu plus posé problème, c'est la dernière qui normalement ne fait pas de sieste, mais qui là se faisait un peu bercer par la carriole. Et donc le soir, c'était la grosse folie. Donc on a... Et puis des enfants dans une tente, globalement, ça ne s'endort pas en 5 secondes, quoi. Donc pareil, on a lâché prise et c'est pas grave, il s'est endormi super tard. De toute façon, il fait jour, donc en été, donc... À 22h, c'était encore, ça gloussait encore dans la tente. Et donc voilà, c'est pas grave. On s'est dit, bah tant pis, de toute façon, ils dormiront quand ils seront fatigués. Donc ils dormaient un peu plus tard le matin. Mais bon, l'énergie, de toute façon, les enfants, ils sont toujours pleins d'énergie. Et le fait d'arriver dans des campings où il y avait des jeux, ça nous a sauvés. C'est-à-dire qu'ils arrivaient, ils allaient faire toboggan, balançoire, trampoline, courir partout. Ils reprenaient leur vélo. Donc, ils allaient cramer les calories qui leur restaient là, sur ces jeux-là. Ils se faisaient aussi d'autres copains parce qu'il y a plein d'autres enfants dans les campings. Et nous, on souffrait un peu.
1: Et donc du coup, vous trouvez des... Enfin, Périne, vous trouvez des campings avec des jeux. Et j'imagine que c'est plus facile parce qu'ils sont trois, donc ils s'entraînent un peu aussi, ils veillent un peu les uns sur les autres peut-être. Mais enfin, je ne sais pas si tu confirmes.
0: Oui, c'est ça. C'est vrai, quand le premier voyage, notamment en Allemagne, où la petite avait 2 ans, elle suivait les grands, on avait quand même un œil. L'année dernière, on se disait, bon, on fait confiance et ça s'est toujours bien passé. Et à trois, ça permet, même s'il y en a un qui se fait mal, le troisième, il vient nous chercher. Donc, on n'a jamais eu peur de les laisser jouer sans avoir un œil sur eux. Mais c'est vrai, quand on n'a qu'un, c'est peut-être pas pareil, quoi.
3: Après, nous, on vit à trois, on est comme ça. Enfin, Margot, elle le sait, c'est comme ça qu'elle vit sa vie de famille. De toute façon, elle n'en connaît pas d'autres. Donc, elle nous suit, globalement. Mais c'est sûr que si tu croises la quelconque aire de jeu, évidemment qu'il faut aussi lui permettre d'avoir un espace qui est adapté pour elle. Et donc, c'est clair qu'on est vigilant sur ces aspects-là. Mais sinon... elle suit le truc, quoi. Et puis voilà. Ça n'a jamais posé de problème. Aucun.
1: Ma question, c'était aussi un peu orientée pour ce qu'on prend quand on part en voyage à vélo comme jeu ou comme doudou ou comme livre pour les enfants. J'imagine qu'il ne faut pas trop se charger non plus parce qu'on est toujours à vélo. Mais comment ça s'organise pour vous, en tout cas, cette logistique-là?
3: Moi, je lui proposais d'emmener un certain nombre de choses. C'est sûr, le doudou, elle était petite, donc la tétine. Quelques livres, quelques jeux, mais vraiment, nous, on a été hyper sobres. Enfin, en fait, et je pense qu'aujourd'hui, maintenant, quand je lui dis « viens, on va chez des copains, on va quelque part, emmène un petit sac de jeux », là, elle m'emmènerait beaucoup trop de choses. Là, je lui laissais pas vraiment le choix. Je vérifiais des trucs sur lesquels elle était quand même régulièrement. Et puis, on lui a acheté des petits trucs exprès aussi pour le vélo. Des trucs ultra légers, alors en plastique, hein, évidemment. Tu vois, des petits pop-up, des trucs où, voilà, tu sais, des trucs anti-stress et tout. En fait, c'est tout con. Et je lui ai dit, ça, c'est pour le voyage vélo, tu vois, parce que, pour te changer les idées et tout. Et il y a des petits trucs comme ça qu'on a adaptés, mais ouais, le plus léger possible, quoi. Et franchement, ils n'ont pas besoin de 15 000 trucs, hein, en vrai.
1: Le papier cadeau, ça suffit.
3: Oui, le bolduc. Le bolduc, surtout.
0: Ouais, nous, les grands, ils ont des boîtes à histoire, là, les Lunis, qu'on prend. Et souvent, le soir, parfois, une fois qu'ils ont bien joué dans les jeux, souvent, ils se posaient et là, ils écoutaient leurs histoires. Donc, il y avait casque ou sans casque, ils voulaient partager avec la petite sœur. Donc ça, on les prend à tous les voyages et ça nous sauve. Et après, quelques livres. Et pour la petite, dans la carriole, elle avait des petites figurines, des petits animaux en plastique, des choses avec lesquelles elle aime bien jouer. Et on prend toujours une trousse de feutre et un cahier pour les expressions artistiques en tout genre. Mais finalement, ils n'en ont pas tant besoin que ça, quoi.
1: Okay. Trop bien. Et du coup, on arrive au terme de cette interview sur le voyage à vélo avec les enfants.
2: Merci Charlotte.
1: Merci à vous. C'était vraiment chouette de pouvoir avoir votre lecture et vos expériences là-dessus. Vous seriez OK pour revenir peut-être raconter un voyage à vélo ou le prochain, éventuellement?
3: Allez, pourquoi pas.
0: Ouais, carrément d'accord.
1: Trop cool. Et merci beaucoup et à très vite.
2: Salut.

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0: Bonjour à toutes et à tous et bienvenue dans Radio Tape avec Ilan sur Radio Belvé 93.6 et vous venez d'écouter 5 loups de Gal produit par lui-même. J'ai choisi ce morceau pour faire écho au dernier album de Gal et le double Fuck Label Music sorti le mois dernier. Et pourquoi j'y fais écho et j'en parle pas directement? C'est parce qu'aujourd'hui l'émission sera un peu différente de d'habitude vu qu'on accueille Mathis, un élève du lycée d'Amblard. Bonjour Mathis, comment tu vas?
1: Ça va très bien, merci.
0: Tes études c'est t'es en DNMADE. Objet spécialité bijoux, matériaux et d'usage. Est-ce que tu peux nous dire ce que veut dire cet acronyme, du coup, et pour les auditeurs qui nous écoutent, et en quoi consistent tes études?
1: Eh bien, du coup, on dit DENMAD, et c'est un diplôme national des métiers d'art et du design.
0: Ok.
1: Donc là, c'est un DENMAD objet, et mes spécialités bijoux, donc de base, c'est juste le design. Et nous, c'est juste spécialisé dans la bijouterie, etc., les techniques traditionnelles. C'est aussi très ouvert à tous les matériaux différents. En fait, on a des cours d'études de matériaux, en fait, avec, par exemple, on étudie le béton, on étudie tous les types de bois aussi.
0: Ok.
1: On étudie la paille, des plumes, etc. Pour faire des bijoux et des ornements corporels aussi, c'est assez ouvert là-dessus.
0: Ça se répartit comment au niveau théorique et pratique?
1: Bah, en fait, ça dépend des années. En première année, on a beaucoup plus de théorique. On a pratique, on a 8 heures d'atelier en première année.
0: Parce que t'es en quelle année là du coup?
1: En troisième année.
0: Ok.
1: Et là, bon, là, il y a beaucoup plus de... Enfin, c'est plus séparé en semestre 1 et semestre 2. Semestre 1, c'est de l'écriture. Semestre 2, c'est de la pratique. Et sinon, dans les cours des premières et deuxième années, oui, c'est entre 8 et 12 heures d'atelier par semaine.
0: Okay.
1: Et le reste de pratique.
0: Ok, ça marche.
1: De technique.
0: C'est quoi ton parcours un petit peu? C'est quoi qui t'a emmené à faire ces études et par où t'es passé pour en arriver là?
1: Donc moi, je viens d'un bac STD2A à Saint-Etienne, donc art appliqué. Donc ça tournait déjà beaucoup autour du design d'objets, etc. En fait, c'est quelque chose qui m'a toujours un peu plu. Je voulais toujours me diriger vers quelque chose d'artistique. Et la bijouterie, c'était un peu le point de convergence de tout ce que j'avais, en fait, entre concevoir un objet et puis aussi le réaliser, aussi. Parce que ça me plaît beaucoup de faire moi-même les choses.
0: C'est quoi qui te plaît plus dans ce que tu fais, là, en ce moment, dans tes études? Est-ce que c'est vraiment le fait de trouver des idées, de trouver un peu des patrons? Est-ce que ce serait plus de trouver quelle méthode trouver pour faire tes créations?
1: Bah, c'est un peu tout, en fait. Là, ce qui est intéressant, c'est que du coup, c'est comme si on avait notre marque de bijouterie quelque part. En fait, on va de la conception à la réalisation. Et moi, toutes les phases, elles me plaisent. En fait, ma partie vraiment préférée, c'est au tout début, quand je commence à réaliser la pièce. Quand je vois qu'elle commence à prendre forme et que ça se tient.
0: Mais du coup, pour trouver un peu tes idées, est-ce que tu as des inspirations? Tu prends des inspirations peut-être... parce que toi, du coup, si je me trompe pas, tu es plus basé sur, on va dire, la culture hip-hop, le rap, etc.
1: Ouais.
0: C'est quelles inspirations, que ce soit dans le rap ou que ce soit, par exemple, dans des artistes qui ont pu faire des bijoux ou des créations, etc. Tu vas te baser sur quoi pour prendre tes idées?
1: En fait, ça dépend. Souvent, je me base un peu sur l'esthétique du hip-hop, du coup. Ça, c'est une grande source d'inspiration. Moi, je suis très fan du graffiti, surtout de ce domaine-là dans le hip-hop. Donc, tout ce qui est typographie aussi, je m'en sers beaucoup, en fait, pour mon travail. Et après, des artistes, si je peux citer, il y a Quentin Pontonnier, qui a fait des beaux bijoux pour beaucoup de rap français.
0: Okay.
1: Et je trouve que son travail est très intéressant, en fait. Ça détourne toujours ce côté bling-bling, dont je veux me détacher aussi un petit peu dans ma pratique.
0: Mais du coup, pour le rap, c'est quoi ton expérience avec le rap?
1: Bah, en fait, c'est assez particulier. Moi, je viens d'un milieu très rural, donc j'ai pas grandi dans l'ambiance rap, hip-hop, etc. Mais c'est surtout le grand frère d'un pote qui avait des affiches dans sa chambre. Et ma mère a toujours fait tourner des sons de IAM, de NTM et tout.
0: Incroyable.
1: Depuis tout petit, donc ça, c'est un truc qui me parlait en tout cas. Et j'ai appris à le connaître moi-même à côté. Et ça m'a toujours plu entraîné, quoi.
0: C'est quel artiste qui t'a vraiment fait dire le rap, j'aime ça vraiment? C'est quel artiste qui t'a foutu ta première claque?
1: Ah, j'en ai eu plusieurs, des grosses claques. Je pense, je devrais dire SCH pour. Parce qu'il est resté longtemps un de mes artistes favoris, vraiment. Ouais. Et qui m'a vraiment inspiré. Parce que je trouvais qu'il avait un univers tellement particulier, tellement travaillé, que je m'étais dit que je voulais retranscrire la même chose dans mon travail, en fait.
0: Ce serait, surtout qu'SCH, on le connaît, il est vraiment dans ce truc d'esthétique, de look, etc. Du coup, je pense que tu t'inspires de lui, du coup aussi d'une certaine manière. Je pense que même inconsciemment, ça peut t'inspirer. Tu penses qu'il prend quand même une grosse part un peu dans ton travail?
1: Ben, je pense qu'il l'a pris au départ, en fait, surtout dans le côté motivation à me pousser à créer un univers, en fait, particulier, etc. Mais il y a d'autres rappeurs aussi, comme Ino Casablanca, on en parlait avant.
0: Ouais.
1: Bébé Jacques aussi. Pour moi, c'est des artistes qui sont tellement travaillés, en fait. Ça me motive, en tout cas, dans la volonté de faire quelque chose d'aussi travail qu'eux.
0: Et je me demandais aussi comment tu crées. C'est quoi le genre de méthode avec laquelle tu vas procéder un peu tout ça. C'est comment tu fais pour faire tes créations?
1: C'est assez particulier. En fait, ça dépend parce que des fois, il y a des créations qui... ça me pop un peu d'un coup. Enfin, en fait, j'ai une idée comme ça, puis après, je vais un peu la travailler. Après, si c'est une idée qui est demandée, bah, je vais venir faire des croquis, je vais regarder beaucoup de photos. En fait, je vais beaucoup me renseigner visuellement.
0: Quand tu dis quelque chose qui t'est demandé, c'est-à-dire par rapport à tes études ou par rapport à quelqu'un d'extérieur, par exemple, qui peut demander?
1: Ouais, bah, c'est les deux, en fait. Il y a des fois où j'ai eu des commandes de bijoux, ou en tout cas okay. Pour des potes ou quoi que ce soit.
0: Ok.
1: Et donc là, bah, je travaille avec... ça, j'aime bien faire aussi, travailler avec la personne, franchement.
0: Ouais.
1: C'est hyper intéressant, je trouve. Faire quelque chose qui résonne avec. Et même pour les études aussi, oui, tout à fait. Hein. Même si c'est des domaines qui me parlent moins ou des esthétiques qui me parlent moins, je vais essayer justement de plus me renseigner à ce moment-là. Ouais.
0: Est-ce que tu peux travailler avec des gens aussi qui font leurs propres bijoux, etc. Est-ce que tu collabores avec des gens?
1: Ouais, l'idée, ça pourrait être de bonnes idées aussi. Moi j'aime bien quand il y a plusieurs personnes qui... comment dire, quand il y a plusieurs domaines artistiques qui se rejoignent en fait. Et donc moi, par exemple, j'aimerais bien collaborer avec... j'ai un pote qui fait de l'animation.
0: Ok.
1: Donc là, on en parlait, on a peut-être un projet pour ma scénographie de mémoire.
0: Ok.
1: Voilà, après... moi,
0: donc quelque chose un peu plus gros que juste... enfin, un peu plus complet que simplement le matériel.
1: Oui, voilà, c'est ça. Enfin, moi, j'aime bien tout ce qui gravite autour, en fait, tout ce qui peut être intéressant. Ça m'intéresserait, par exemple, de collaborer avec des gens qui font du cinéma... des mini-courts-métrages autour des bijoux et des choses comme ça, quoi.
0: Est-ce que t'as d'autres projets que celui-là à venir? Ou des projets, même pas forcément là, que t'as prévu, mais des idées de dire est-ce que plus tard je pourrais faire ça ou ça? Est-ce que t'as des gros projets que t'as en tête?
1: Ouais, ça commence à venir là, quand je commence un peu à me projeter. J'aimerais bien faire, en fait, un côté où je design plus des objets. Toujours un peu revenir un peu à ce que je faisais en STD2A, en fait. Faire du design d'objets, parce que c'est quelque chose qui me plaît beaucoup aussi. Et justement, essayer de trouver un lien entre les deux, entre la bijouterie et le design d'objets. Trouver ce genre de choses, ouais, ça fait partie de ce que je voudrais explorer, quoi.
0: En tout cas, c'est hyper intéressant. Du coup, là, on va passer à la pause musicale, du coup, choisie par Matisse. Crois-moi par SCH, sorti en 2024 dans l'album Julius Prequel Julio, et produit par Sizi et Mille Vibes. Mais juste avant, est-ce que tu peux nous dire pourquoi tu as choisi ce morceau?
1: Ben, déjà, je voulais choisir un morceau de SCH parce que, avec tout ce qu'il a résonné pour moi.
0: Ouais, évidemment.
1: Et je sais pas, crois-moi, je pense que c'est un des morceaux qui m'a le plus marqué, même s'il est arrivé tard dans le moment où je l'ai découvert. Enfin, j'ai découvert bien avant, mais ça reste toujours un des morceaux qui m'a vraiment marqué. Je sais pas, parce que c'est un morceau que j'aime vraiment, en fait, c'est tout.

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0: 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Lors de la sortie de l'émission, l'événement Vous avez dit bijoux aura déjà démarré, mais elle ne sera pas finie. L'événement il aura commencé le 12 et se finira le 18 juin, et c'est toujours intéressant d'avoir le point de vue d'un des élèves participant à l'événement. Qu'est-ce que c'est exactement que cet événement ?
1: Là, en fait, c'est une sorte de finalité de l'année. Ça regroupe le travail des premières, deuxième et troisième années. Okay. Bon, y a beaucoup plus de place pour les troisième années. Nous, on doit construire une scénographie autour de notre mémoire, etc.
0: Parce que les études, elles vont jusqu'à 3 ans, c'est ça ?
1: Voilà, c'est ça. C'est l'équivalent d'une licence. Ouais.
0: Okay. Est-ce que l'événement, il va regrouper, du coup, que les étudiants qui sont dans le parcours scolaire dans lequel t'es, ou est-ce qu'il y aura des gens extérieurs qui pourront venir, que ce soit dans le public ou que ce soit en tant que participant aussi ?
1: Dans le public, oui, bien sûr, c'est ouvert à tout le monde, avec plaisir. Mais il me semble qu'il y a 2 ans, il y avait aussi des étudiants qui étaient en animation, un DNMA d'animation qui est ouvert à Valence.
0: Okay.
1: Et on avait partagé l'espace pour qu'eux puissent exposer une partie de leur création. Quand même.
0: Ok, donc c'est pas que forcément l'école... dans la qualité, ça peut être entre les personnes qui sont dans le même parcours scolaire, mais pas forcément la même école.
1: Oui, voilà. Avec, on a quand même énormément de place pour la bijouterie, forcément. Okay. Nous qui sommes prioritaires, mais je crois que c'est ouvert aux autres un petit peu. Ouais.
0: Parce que vous êtes du coup le centre de ce genre de parcours scolaire, de ce genre d'études ?
1: Non, pas Amblard. Forcément. Amblard, c'est la seule formation post-bac.
0: Ok.
1: Donc d'études supérieures, en fait.
0: Ok.
1: Donc oui, forcément, là on a la salle, c'est la mairie qui nous la prête. Donc,
0: Ok, c'est oula, pardon. Amblard, c'est le seul endroit post-bac dans Valence ou dans toute la France ou...
1: Non, dans Valence, c'est le seul post-bac.
0: Okay.
1: Après, il y a des petites études qui suivent le CAP à Amblard, mais qui ne sont pas vraiment considérées comme post-bac. Mais sinon, des DNMAD comme ça de bijouterie, il y en a encore quelques-uns en France. Mais il y a peut-être 2-3 autres.
0: Ok. Il va se faire où cet événement du coup ?
1: Salle d'éclair à Valence.
0: Ok. Vous allez faire quoi, vous, en tant que participant pendant ces 7 jours ?

0: Ben nous, en fait, on va tenir la salle un petit peu à tour de rôle. Et donc, présenter, au vernissage, on va présenter notre scénographie, notre mémoire, etc. Et ensuite, au cours de la semaine, on va oui, être là pour expliquer aux passants, etc. Et tenir un petit peu la salle.
1: Ok. Parmi les autres participants, il y a quoi comme autre type de création, comme esthétisme, comme style?
0: Ben, en fait, c'est très divers, c'est ça qui est très bien, je trouve. En tout cas, dans notre classe, on est une dizaine, donc il y aura vraiment plein de choses différentes. Il y a par exemple un mémoire qui se fait sur la lumière, le jeu des lumières, de la lumière dans le bijou. Il y a un mémoire qui se fait sur la géométrie, pardon, la nature. Un autre sur le fil. Qu'est-ce que le fil, en fait? C'est une personne qui remet tout ça en question.
1: C'est-à-dire, qu'est-ce que le fil?
0: Ben, se sert du fil. Alors, je sais pas, c'est pas mon mémoire, donc
1: Ok.
0: elle vous l'expliquera mieux, mais
1: Oui.
0: il y a énormément de choses différentes. Il y a aussi sur les contes Disney.
1: Ok. Oui, donc c'est très diversifié quand
0: C'est
1: même.
0: très divers, voilà.
1: Qu'est-ce qui t'a donné envie de participer à cet événement? Est-ce que c'était obligatoire en allant dans cette classe ou est-ce que vous aviez le choix de le faire?
0: Non, non, en fait, c'est quelque chose d'obligatoire. Il y a tout le monde qui y participe. On est noté d'ailleurs
1: Ok.
0: sur la scénographie et comment on le met en valeur. Mais c'est pas quelque chose que je vois comme un devoir scolaire, en fait. Enfin, ça me fait vraiment plaisir de voir. C'est une sorte de finalité, en fait, d'aboutissement sur tout ce qu'on a à travailler. Donc,
1: Parce que tu vois quel intérêt, toi, personnellement, à faire cet événement?
0: bah déjà, ça permet de communiquer plus facilement notre univers et tout ce qu'on a fait avant aux autres. Et puis même, je trouve hyper intéressant, en fait, de le retranscrire dans tout ce qu'on a travaillé dans un espace, en fait. C'est encore un autre travail de mise en place, de design, un petit peu plus de design d'intérieur. Donc, c'est ça que je trouve intéressant.
1: Est-ce que tu avais déjà participé à des événements comme celui-ci?
0: Non, non, franchement, c'est la première fois.
1: Première fois?
0: Ouais. Ouais.
1: Tu te sens comment vis-à-vis de...
0: Un peu
1: Un
0: stressé,
1: peu
0: parce que là,
1: stressé?
0: c'est la fin, mais enthousiaste.
1: Normal. Je me demandais, est-ce qu'il va y avoir une sorte de... Ouais, non, mais je pense que c'est bon, attends. Je recheck, mais... Oui, c'est vrai, c'est vrai, c'est vrai. Est-ce que ce serait l'occasion, du coup, de se faire remarquer par d'autres bijoutiers
0: Oui, je pense tout à fait. À mon avis, il y a des gens qui sont intéressés à ce domaine de la bijouterie contemporaine, ou en tout cas des personnes localement qui agissent. Donc je pense que oui, ça va être un bon coup de com'.
1: Incroyable. Merci beaucoup, Mathis.
0: Merci à
1: Avant de
0: vous.
1: passer aux mentions honorables, on va passer à la dernière pause musicale choisie par Mathis également. Racaille par Ino Casablanca, sorti en 2025 dans l'album Tamara et produit par Ino Casablanca lui-même. Du coup, ça va être la même organe, mais pourquoi t'as choisi ce morceau?
0: Ça, c'est pareil. En fait, ce que je trouve intéressant avec ce morceau, c'est que il montre plusieurs façons de poser différentes, en fait. Et il y a plusieurs styles au sein d'un même morceau. Et pour moi, ça définit totalement Ino Casablanca.
1: Bah justement, je vais en parler, mais dans la partie douce du début et fin du morceau, je sens vraiment une vibe un peu à la Luigi ou même un peu Turi à des moments. Est-ce que c'est des artistes, eux aussi qui te plaisent ou qui t'inspirent dans un certain sens?
0: Oui, tout à fait, en fait. Mais ce que je trouve intéressant avec ces artistes-là, c'est qu'ils sont un peu décalés de ce qu'on peut comprendre, enfin entendre du hip-hop. C'est pas très saccadé, c'est pas très revendicateur, et je trouve ça intéressant justement ce décalage-là, ce petit pas de côté du mouvement.
1: Je suis assez d'accord. Est-ce que tu aurais un mot pour la fin?
0: Je sais pas. Ouais, exactement, exactement. Venez nombreux à notre exposition, et puis ce sera avec plaisir qu'on vous accueille.
1: Venez tous nombreux, évidemment. On passe du coup au dernier morceau, Racaille.
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On passe maintenant aux mentions honorables avec Cholo de Wito. Wito, c'est un gars qui est très proche d'Al-Walid. L'album est assez court, 7 titres pour 15 minutes, mais on s'ennuie pas pour autant. C'est un bon kicker, bonne technique, etc. Le seul problème, en vrai, je dirais que c'est surtout qu'il est tellement proche d'Al-Walid que ça se ressemble vraiment pas mal, mais il a quand même sa manière de rapper. L'album est vraiment cool et c'est très

Grand Luxe volume 1 de Zek, un album très cool, 22 minutes pour 7 titres, beaucoup de feats, hormis l'intro et l'outro, il y a que des feats. Je vais pas tous les citer, mais on a par exemple Infinite, Jungle Jack, Asian Crack aussi. Donc quand même de beaux artistes. Et je sais pas, en fait j'aime beaucoup sa voix bien grasse avec 10 paquets de Malbec dans la gorge, c'est quelque chose que j'aime beaucoup.

0: arroseur.
1: Les chants de sacs plastiques de Jean Jass. Jean Jass, c'est une valeur sûre, 30 minutes pour 12 morceaux. C'est pas mon projet préféré de Jean Jass, j'aurai toujours Jean Jass Goldman dans le cœur, mais j'aime beaucoup celui-ci. Une très bonne intro, je trouve, une bonne diversité, des bonnes punches, des belles prods, il y a tout ce qu'il faut.

0: Fuck la belle musique, donc Fuck la belle musique, l'album qui m'a vraiment foutu une claque ce mois de mai. C'est annoncé au titre du projet déjà, mais c'est un bon clash à l'industrie musicale. C'est un 9 titres avec un total d'environ 20 minutes. Chaque son a sa personnalité, la qualité des prods est très forte. On remercie du coup Dandy, LV La Prudence et Guy de la France Dalle. Je suis toujours plus impressionné par Gal que par le double, mais le double fait un très bon boulot aussi. Pas grand chose à dire de plus au final.
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0: Et je finis par l'album de Wit, Cultiver la lumière. C'est 14 titres pour 36 minutes. Ça fait un moment que je kiffe quand même bien Wit. Mais avec cet album je sens vraiment une progression de dingue par rapport à avant en vrai. Rien qu'avec l'esthétique de la cover ou quoi que ce soit, il y a vraiment une vraie évolution.

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1: Soyez les bienvenus, je suis ravie de vous retrouver pour cette nouvelle édition d'RFI Soir. On est ensemble pour les 30 prochaines minutes avec des reportages, des chroniques, des entretiens et de l'info, bien sûr. Et à la une, alors qu'un accord se dessine sur le désarmement du Hamas, l'armée israélienne vise de nouveau Gaza et a tué au moins 2 personnes ces dernières 24 heures dans l'enclave palestinienne. La tension reste au maximum. Nous irons à Ceuta, on retrouvera notre envoyé spécial sur place alors que les derniers migrants arrivés du Maroc dans l'enclave espagnole sont escortés vers la frontière. À la une également, le retour à la maison des habitants de Gironde évacués pour échapper aux incendies hors normes qui ont touché cette région du sud-ouest de la France. Le département du Var, lui, fait face à un nouveau feu. L'armée israélienne a tué plusieurs membres du Hezbollah dans le sud du Liban la nuit dernière, annonce faite il y a quelques heures par l'armée israélienne elle-même. Et cela malgré le cessez-le-feu en cours entre les deux parties. Un autre accord se dessine, cette fois sur le désarmement du Hamas à Gaza. Mais là aussi, le grand écart est saisissant entre la diplomatie et le terrain. L'armée israélienne semble vouloir pousser son avantage. Tsahal a mené de nouvelles frappes à Gaza, ciblant notamment les abords d'un hôpital et faisant au moins 2 morts au cours des dernières 24 heures. Sur place, la tension reste maximale dans l'enclave palestinienne, comme nous l'explique Michel Paul à Jérusalem.
3: À Dir el-Balah, au centre du territoire, une attaque a ciblé un bâtiment adjacent, l'hôpital Al-Aqsa, ravageant un entrepôt de matériel médical vital. Sur place, les images montrent un paysage de désolation où les habitants fouillent les débris au milieu des médicaments détruits. De son côté, l'état-major israélien assure avoir neutralisé 5 dépôts d'armes du Hamas, accusant une nouvelle fois le groupe islamiste d'utiliser les infrastructures sanitaires comme boucliers humains. Ces frappes interviennent dans un climat paradoxal. Donald Trump et le Hamas ont tous deux évoqué un accord prévoyant la fin des combats, un retrait progressif des troupes israéliennes et le désarmement du mouvement palestinien. Mais sur le terrain, Israël n'a toujours pas officialisé le texte. Si Benjamin Netanyahou garde le silence, son ministre de la Sécurité nationale, Itamar Ben-Gvir, rejette catégoriquement cet accord, le qualifiant d'inacceptable, un blocage politique qui laisse pour l'instant le champ libre au bombardement. Michel Paul, Jérusalem, RFI.
1: Et face à la situation, plusieurs ambassades américaines situées au Moyen-Orient, telles que celles d'Amman, Jérusalem, Mascate, Bagdad ou encore Beyrouth, ont mis en garde leurs ressortissants contre une possible escalade du conflit et les ont exhortés à se tenir prêts à quitter la région. Autre conflit, celui en Ukraine qui a fait de nouvelles victimes. Une nouvelle attaque russe de missiles balistiques a visé Kiev. Elle a tué au moins 10 personnes dans la capitale ukrainienne selon un dernier bilan. Pendant le mois de juillet, les frappes se sont intensifiées au point que Moscou a établi un record du nombre de missiles tirés sur l'Ukraine. D'après une analyse de l'AFP, plus de 370 en un mois, au moment où le président américain Donald Trump tergiverse sur l'autorisation donnée ou non à Kiev de produire des missiles anti-aériens Patriot pour les intercepter. Et dans ce contexte, on vient de l'apprendre. Au moins 3 personnes sont mortes, une quinzaine blessées dans une explosion qui a eu lieu dans un café à Moscou, selon la police locale. On prend la direction de Ceuta, là où la situation se normalise. Selon le ministre de l'Intérieur espagnol, une majorité de migrants qui avaient franchi la frontière de l'enclave depuis le Maroc sont retournés chez eux. Ils étaient près de 50 000 à être arrivés en 48 heures sur place et au moins 67 personnes ont péri en mer, selon un dernier bilan. On retrouve sur place à Ceuta notre envoyé spécial, François Musso. François, vous avez suivi les militaires espagnols qui ont raccompagné les quelques dizaines de jeunes Marocains qui étaient encore là, à la frontière de cette enclave espagnole.
4: Exactement, ça se passe sur 2-3 kilomètres le long de la mer pour rejoindre le poste frontière de Tarajal, qui est l'endroit par lequel les jeunes Marocains, 50 000 vous avez dit, mais en fait c'est certainement 60 000, sont passés jeudi à la nage ou en marchant sur la jetée avec les morts dont vous avez parlé. Il se trouve que maintenant, une grande majorité de gens sont repartis, mais les militaires continuent à accompagner des grappes entières de jeunes migrants, ce qui est assez considérable et assez saisissant, c'est de voir la quantité de gens qui constamment repartent vers les frontières, donc escortés de façon assez musclée par les militaires. Mais ce que me disent les gardes civils, les militaires et les policiers, c'est qu'il y a encore des dizaines et des dizaines, peut-être des centaines et des centaines de jeunes migrants marocains qui sont dans les parcs, dans les squares, dans la montagne, cachés dans des ruelles, dans des quartiers musulmans aussi, où avec lesquels il y a une certaine complicité. Il y a aussi des gens qui ont des familles, qui peuvent tenir un peu plus longtemps parce que ces jeunes, en grande partie, reviennent à la frontière parce qu'ils n'ont plus à manger et les militaires accompagnent leur retour. Ça se fait plutôt dans des bonnes conditions, mais à certains endroits, la tension est assez élevée.
1: François Musso, envoyé spécial à Ceuta pour RFI, merci à vous. Et cette crise à Ceuta a provoqué de nombreuses réactions dans le continent européen. 22 États membres de l'UE ont réclamé une réunion d'urgence. Le Premier ministre espagnol, lui, a fustigé l'attitude des gouvernements qui ont demandé la suspension de son pays de l'espace Schengen, l'Italie en tête, même si cela n'est techniquement pas possible, Muriel Paradon.
5: L'espace Schengen est un des acquis les plus concrets de l'Union européenne. Une zone de libre circulation qui permet depuis 1995 aux personnes de voyager sans contrôle aux frontières. 29 pays font partie de l'espace Schengen. La plupart sont dans l'Union européenne, mais d'autres pays, comme l'Islande ou la Norvège, y sont associés. Selon les textes européens, il n'est pas possible d'exclure ou de suspendre un pays de l'espace Schengen. Il est en revanche prévu de remettre temporairement des contrôles aux frontières. Ils sont autorisés en cas de menace grave pour la sécurité intérieure ou l'ordre public, ou encore en cas d'urgence pour la santé publique. Ces contrôles ont d'ailleurs été rétablis durant l'épidémie de Covid-19. Rappelons que la libre circulation dans l'espace Schengen vaut pour les citoyens de cet espace et de l'Union européenne, pas pour les migrants qui y entrent illégalement.
1: Muriel Paradon, l'Espagne qui a vu des villages et des milliers d'hectares détruits par des incendies gigantesques. Eh bien, la Grèce aussi rejoint la liste des pays d'Europe en proie aux flammes, notamment au nord-ouest d'Athènes. Une partie du territoire est en état d'alerte maximum à cause des vents violents qui balayent une grande partie du pays et qui attisent notamment les feux de forêt. La France, vous l'avez suivi, a elle aussi été fortement touchée par les feux, notamment en Gironde, dans le sud-ouest. Ils sont à présent fixés dans la région après 10 jours d'un incendie hors norme. 208 000 personnes sur les 220 000 évacuées ont pu rentrer chez eux. Ce samedi, les habitants de 4 nouvelles communes ont pu retrouver leur maison. C'est le cas notamment de ceux d'Arès sur le bassin d'Arcachon, à l'ouest de Bordeaux. On écoute Xavier Danet, le maire d'Arès, très heureux de retrouver ses administrés qui avaient été obligés d'évacuer il y a 8 jours.
6: Moi, j'ai une commune de 6 700 habitants, mais par contre, on avait des campings remplis, on a un hôpital privé aussi. Ouais, on était autour de 20 000 habitants qui sont perdus, tout à fait. Alors qu'ils reviennent ou qu'ils ne reviennent pas, s'ils ont pu prendre leurs affaires dans les campings, ils ne reviennent pas forcément, mais ça sera de nouveau qu'ils vont venir. Je suis d'abord content, content d'avoir les habitants, rassuré plus ou moins, oui, parce qu'il faut quand même rester vigilant. On sait que la végétation est très, très sèche, qu'on peut avoir des reprises de feu et des mises à feu aussi. Donc, on reste néanmoins très prudent. J'ai fermé l'ensemble du massif forestier et de l'ensemble des espaces boisés. Moi, j'ai 4800 hectares sur le territoire et j'ai 4000 qui a cramé, donc on va faire le bilan bientôt. Mais bon, c'est une catastrophe écologique. On a frôlé la catastrophe. Catastrophe humaine, c'est déjà beaucoup. On a les pompiers qui restent mobilisés, qui resteront mobilisés quelques semaines encore sur le massif forestier. Sécurisés jusqu'à la fin de l'été.
1: Des propos recueillis par Pierre-Olivier. Plus à l'est dans le pays, le département du Var lutte toujours lui aussi contre un nouvel incendie ce samedi. La préfecture annonce que le feu est contenu, mais la situation reste extrêmement précaire. On reste en France avec cette question. Le célèbre parc d'attractions Disneyland Paris va-t-il avoir de la concurrence dans la région parisienne? D'après le site internet Politico, la France serait en passe d'attirer un projet d'investissement saoudien pour créer un nouveau parc sur les ruines d'un autre, le parc Mirapolis, dans le département du Val d'Oise, qui avait fermé en 1991. Baptiste Coulon.
7: Mirapolis, c'est fini. Le parc de loisirs proche de Cergy-Pontoise a fermé définitivement.
8: 1991, fermeture définitive de ce qui devait être le plus grand parc d'attractions français de l'époque. Inauguré 5 ans plus tôt par Jacques Chirac, propulsé déjà par des capitaux saoudiens, Mirapolis n'a jamais trouvé son public et accumulé les difficultés financières. 35 ans plus tard, le projet pourrait renaître sous un autre thème, celui du manga japonais Dragon Ball, mais toujours sous bannière saoudienne. D'après Politico, les discussions sont déjà très avancées entre l'Elysée d'un côté, de l'autre, la société saoudienne Qiddiya Investment Company, déjà investie dans la construction d'un immense complexe de loisirs à 50 km de Riyad, symbole de la diversification économique de l'Arabie Saoudite portée par le prince héritier Mohamed Ben Salman. Le député insoumis du Val-d'Oise, Aurélien Taché, confirme que des échanges sont en cours. Si le projet est lancé, dit-il, il ne pourra pas se faire sans les ressources du territoire.
9: Sur le principe, évidemment, qu'un projet d'ampleur qui peut créer de l'emploi localement est quelque chose qui pourrait me satisfaire, à condition, encore une fois, d'être sûr que les partenaires qui vont venir vont bien privilégier des recrutements locaux, y compris sur de l'emploi qualifié. Mais pour l'instant, ça reste à démontrer.
8: Attentif à l'aspect social du projet, le député promet d'être tout aussi vigilant concernant le respect des normes environnementales.
1: Les explications de Baptiste Coulon.
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1: RFI Soir, ça continue. Au programme des 20 prochaines minutes, direction l'est de la France, dans la ville montagneuse d'Annecy, où le journal local fait face aux pressions de la mairie après avoir révélé des accusations de viol à l'encontre du maire. Ensuite, nous irons découvrir l'une des adresses emblématiques de Kinshasa, l'un des plus anciens bars de la capitale de la RDC. Nous nous poserons aussi cette question, comment reprendre le contrôle d'espaces maritimes de plus en plus militarisés et opaques. Ça sera le sujet du livre international. Et enfin, nous aurons droit aux recommandations de Jennifer Loufo pour passer un été de gaming avec sa sélection de jeux vidéo à découvrir pendant les vacances. Voilà, vous avez le programme, mais avant tout, place au sport. Et Pauline Guillou est arrivée dans le studio pour le journal. Bonsoir Pauline.
10: Bonsoir Sophie, bonsoir tout le monde.
1: Et du cyclisme pour démarrer, ça y est, le Tour de France féminin est lancé.
10: Et oui, première étape et déjà une belle bataille haletante. Le parcours était annoncé plat par les organisateurs, mais a surpris une partie du peloton par ses montées. Un scénario dont a profité la meilleure sprinteuse du monde, la néerlandaise Lorena Vibes, désormais maillot jaune. Elle laisse derrière elle la mauricienne Kim Lecourte à 4 secondes. Une autre coureuse s'est aussi distinguée par sa performance dans les ascensions. C'est la française Océane Maé. Première participation et premier maillot distinctif, celui à poids. Une fierté pour la Française, écoutez.
11: Ouais, c'est fou, enfin, moi c'est mon premier Tour de France, c'est la première étape, c'est le premier tour de l'équipe, je suis super contente. On montre qu'on n'a pas à rougir devant les autres grosses équipes et c'est un maillot absolument mythique, donc c'est génial. Je vais me regarder dans le miroir beaucoup là, je pense. Et c'est une saison de rêve et puis voilà, je suis vraiment fière d'offrir ça aussi à l'équipe parce que ils se battent vraiment tous les jours pour nous mettre dans des bonnes conditions et voilà, c'est vraiment cool, ça fait plaisir.
10: Les mots d'Océane Maé au micro d'Anne Dufort-Cornillier qui suivra demain la deuxième étape, toujours en Suisse avec 147 km entre Aigle et Genève.
1: Allez, une également Pauline du basket avec ce tremblement de terre dans le championnat français.
10: Oui, l'AS Monaco, champion de France en titre, interdit de championnat professionnel par la Fédération française de basketball. Décision confirmée en appel aujourd'hui. La situation financière de la Roca Team n'est pas suffisamment viable selon la Fédération. L'AS Monaco est en effet accablé par les dettes sans qu'aucun projet de reprise n'ait pu aboutir. Situation critique pour les monégasques, mais tout n'est pas perdu. Le club a annoncé aujourd'hui étudier la possibilité de saisir le CNOSF. Affaire à suivre donc.
1: Et un autre feuilleton de l'été en football, la FIFA et son président qui rétropédale.
10: Après une séquence un peu folle où chaque confédération y est allée de son communiqué, la FIFA a finalement annoncé retirer son projet d'ouverture à des investisseurs privés d'une partie de la Coupe du Monde. Mais la confiance est rompue selon les mots employés par l'UEFA qui parle d'un projet miteux, opaque, fomenté en coulisses, ils y vont hein, à l'UEFA. La CONCACAF, Confédération Nord-Américaine de Football, de son côté demande une mise à plat complète de la gouvernance de Gianni Infantino. La question désormais, c'est celle de la suite pour le président de la FIFA à moins d'un an de la fin de son mandat, alors qu'il est le seul candidat à sa réélection. Malgré le soutien indéfectible de certains pays, ce projet mort-né pourrait l'avoir bien fragilisé.
1: Et l'actualité s'y prête, on termine avec un mot de natation.
10: Deux ans après avoir brillé dans les bassins parisiens lors des Jeux Olympiques de Paris, Léon Marchand retrouve la capitale française pour les championnats d'Europe. La compétition démarre la semaine prochaine pour lui, mais le nageur français, quadruple médaillé d'or aux JO, n'est pas à son meilleur niveau. Au mois de juin, il s'est blessé à l'adducteur gauche lors des championnats de France. Une blessure qui risque d'avoir des conséquences sur sa brasse, notamment. Il a d'ores et déjà fait une croix sur le 200 mètres brasse. Course dans laquelle il détient les records olympiques et européens. Et il reste aussi incertain pour le 400 mètres 4 nage qui doit ouvrir sa compétition. Déçu en conférence de presse, mais pas abattu, écoutez.
12: J'ai l'impression que c'est pas encore solide et donc j'ai encore un peu d'appréhension sur ce côté-là. C'était pas forcément la préparation la plus parfaite que j'ai faite de ces dernières années, quoi. C'est pour ça que c'est très frustrant, c'est parce que j'étais en forme. J'étais en forme, le 4-0-4 il montre que j'ai vraiment bien travaillé cette année. Dans toutes les nages, je me sentais fort, je sentais aussi que j'avais un peu de marge à aller chercher dans les prochaines semaines qui allaient arriver. Et là, malheureusement, j'ai pas fait assez de séries en brasse pour pouvoir me projeter vraiment sur un temps que j'ai envie de faire lundi prochain. Donc c'est frustrant. Mais par contre, le travail il est fait, je l'ai pas perdu. Donc je vais essayer de m'en

Bonsoir à tous et bonsoir à toutes et bienvenue sur Radio Belvé 93.6, l'émission L'Heure Électrique qui va vous accompagner. On est ensemble jusqu'à 21h30, ça se passe comme ça, c'est tous les 15 jours, donc sur le 93.6. Vous avez tous remarqué bien sûr que l'air est devenu frais depuis quelques temps. Et ben nous on va carrément se réchauffer avec un artiste qui vient de disparaître ce 24 novembre 2025. On l'a personne de Jimmy Cliff. Voilà, donc Jimmy Cliff, il fait du reggae. Donc on va s'écouter quelques titres jusqu'à 21h. Et puis on retrouvera bien sûr d'autres titres dans une quinzaine de jours dans ce programme de l'émission L'Oreille Électrique, voilà, que vous écoutez sur Radio Belvé, je vous le rappelle. Donc voilà, on va parler un petit peu de cet artiste Jimmy Cliff, qui est un des premiers chanteurs jamaïcains à être connu en dehors de son île grâce à son rôle dans le premier film qui est sur le reggae qui s'appelle The Harder They Come. Il a rencontré un succès international de grande ampleur, notamment décuplé à la fin des années 80. Voilà, donc il faut savoir que pour Jimmy Cliff, et ben donc il a été élevé par son père dans une petite baraque rurale. James Chambers, c'est son nom. Il a quitté l'école à l'âge de 13 ans et rêve de chanter. Grandissant à proximité d'un jukebox, il apprend les chansons de rock'n'roll, de Fats Domino, Little Richard, de Bobby Day et de Dick Clark. Gagnant l'un des concours de volaille, le garçon dégourdi se présente au concours de chant de la foire et commence à chanter de tout cœur ce morceau qui s'appelle Be My Guest de Fats Domino, et ça devant les milliers de visiteurs de la kermesse annuelle qui se tenait à Dumbie. Voilà, donc je vous propose d'écouter un premier morceau, et ce premier morceau, eh ben, c'est celui donc de Fats Domino avec ce titre, donc Biggest en 1962.

Voilà, je vous le disais, donc il a chanté devant pas mal de gens, Exalté. Il a imité en même temps la basse, il imite la basse, la guitare et la batterie en chantant à tue-tête et le public emporté a apprécié, crié et applaudi à son enthousiasme. Mais comme dans le film qui le rendra célèbre, l'histoire de James Chambers, alias Jimmy Cliff, ne commence vraiment pas lorsqu'il quitte la campagne en autobus. C'est dans un endroit qu'il débarque dans la capitale de Kingston en Jamaïque, bien décidé à croquer à belles dents, et il rencontre aussitôt Count Basie, ne pas confondre avec Count Basie, avec qui il enregistre les Ska Daisy, Got Me Crazy, puis I'm Sorry pour le Sound System. Voilà. Il propose aussi quelques chansons donc au futur producteur Leslie Kong, dont le titre Dearest Beverly, qui est prénom de l'épouse de Kong, qui décide ce dernier, alors marchand de glace, à investir dans son premier enregistrement et à créer la fameuse marque Beverly's du nom de son bar. Allez, on s'écoute ce titre tout de suite. C'est celui-ci, Dearest Beverly's. C'était en 1961 et c'est avec Jimmy Cliff.

Et voilà, c'était Jimmy Cliff à l'instant, donc avec ce titre, Dearest Beverly, c'était en 1961. Je parlais d'un film à l'instant, donc je parlais de ce film qui s'appelle, il faut que je retrouve le nom bien sûr, le célèbre film donc qu'il a rendu célèbre. Ivan donc qui est donc le personnage qu'il interprète dans le film arrive de la campagne en rêvant de faire une carrière de chanteur et naturellement il n'imagine pas qu'il va devoir passer entre les griffes d'un producteur. Aujourd'hui les artistes sont plus nombreux mais beaucoup envisagent leur carrière de façon autonome. Ils veulent se produire eux-mêmes, économisent et s'autoproduisent. En ce qui concerne la réalité de la drogue en Jamaïque, telle qu'on la voit dans le film, les choses ont beaucoup changé. La culture de la ganja était une source de revenus importants pour bon nombre de petits paysans. Voilà donc ce film dont il avait tourné dans ce film, cet artiste qui s'appelle Jimmy Cliff, qu'on écoutait à l'instant, je vous rappelle, hein, décédé le 24 novembre 2000. 2025, et puis en 62, bah Jimmy Cliff, il est en train de travailler ses morceaux sur le piano de Kong. Et quand l'adolescent Bob Marley se présente à lui, venu lui aussi faire écouter ses premiers morceaux à Kong, le jeune Bob Marley se présente à lui et est venu lui aussi faire écouter ses premiers morceaux. Donc on va s'écouter un titre de Bob Marley et vous allez voir, c'est pas mal du tout. Ça s'appelle Judge Not, c'était en 1962.

Voilà, donc à l'instant, ce titre de Bob Marley qui s'appelle Judge Not. Donc, il avait donc rencontré. Bob Marley était donc venu voir Jimmy Cliff. Et il était aussi en train d'enregistrer Jimmy Cliff son tout premier 45 tours que le producteur, peu après les deux disques, sont sortis en Grande-Bretagne chez Island, une minuscule société alors spécialisée dans le ska, mais les deux seuls. Mais des deux, il a choisi le Hurricane IT, donc, qui raconte l'arrivée d'un ouragan sur l'Amérique du Sud. Et c'était donc le morceau de Jimmy Cliff qui deviendra un succès. Et on va l'écouter donc maintenant, ce titre de Jimmy Cliff.

0: Voilà Jimmy Cliff à l'instant avec ce titre qui s'appelle Hurricane Artist en 1962. Donc, c'est devenu un succès. Et à 14 ans, Cliff est déjà une vedette. Et ses Dearest Beverly et King of Kings sont très appréciés dans toute l'île. Puis, c'est Miss Jamaica, un énorme succès local. Un succès local, King of Kings, ça c'est le morceau. On écoute maintenant. Normalement, il devrait être calé dans le coin là, quelque chose comme ça, on devrait le trouver. King of Kings, voilà, c'était en 1964 avec Jimmy Cliff, donc dont on va écouter quelques morceaux au moins jusqu'à 21h ou un petit peu plus, on verra. Allez, King of Kings 1964.
1: Grrrr!

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1: Voilà Jimmy Cliff avec ce morceau qui s'appelle King of Kings. C'était en 1964. Il apparaît dans un documentaire à cette époque pour la télévision britannique. Le documentaire s'appelle This is Ska, accompagné par le groupe de Byron Lee. Il l'emmène bientôt en tournée. Et ce dernier est l'un des rares vrais professionnels de la musique de Lille. En 65, Cliff parvient jusqu'à Londres et se met en contact avec Chris Blackwell chez Island. Et Blackwell, qui est jamaïcain, a déjà vu le chanteur sur scène. Et connaît bien ses succès ska qu'il distribue dans les circuits jamaïcains de Grande-Bretagne. Après un premier tube mondial ska de Milly, il est en train de laisser tomber la musique jamaïcaine et concentre ses efforts sur le rock, plus facile à vendre aux Britanniques. Donc voilà, je parlais bien sûr du producteur. Et donc, on va s'écouter ce morceau, donc ce morceau qui, voilà, qui avec Milly. Normalement, on devrait l'avoir ce morceau. Sinon, ben, on écoutera un autre titre. On va voir donc si on arrive à le retrouver ce titre de. C'est un titre qui s'appelle c'est Milly Small et Jimmy Cliff avec Hey Boy, Hey Girl, et c'est le titre du morceau que normalement je devrais vous proposer, mais apparemment je l'ai pas mis dans ma liste peut-être. Donc bah voyez, on est en direct, hein, c'est ça, Radio Belvé, et puis l'émission L'Oreille Électrique, c'est comme ça, donc c'est en direct sur les ondes. Ah si, ça y est, je l'ai trouvé. Voilà, je vais vous le passer, ce morceau. Milly Small et Jimmy Cliff, Hey Boy, Hey Girl, c'est maintenant, c'est tout de suite.

avec l'émission L'Oreille Électrique. Ce soir, on écoute quelques titres en compagnie de cet artiste qui a disparu, qui s'appelle Jimmy Cliff, âgé donc de 81 ans. Il est décédé donc lundi 24 novembre et on va se passer pas mal de morceaux tout au long de cette soirée. Donc j'avais dit qu'on finirait à 21h, mais non, on finira pas à 21h les titres. On va écouter ça jusqu'à 21h30. J'espère que le programme vous convient, vous plaît. Donc voilà, vous allez pouvoir écouter du Jimmy Cliff au moins jusqu'à 21h30. Cet artiste donc jamaïcain que l'on cite le plus souvent après Bob Marley. Son parcours n'épouse pourtant rien le monothéisme musical ni l'inflexibilité religieuse de son illustre compatriote et ami. Et c'est un musicien vagabond, explorateur mystique, et il revient... Et il était revenu dans une interview, c'était sur les Inrecuptibles, donc voilà, cet artiste donc, qui revient sur son odyssée personnelle qui, du fin fond d'une campagne tropicale, l'a conduit sur la grande scène et sous les dorures des beaux palaces, sans assouvir une quête allant bien au-delà. Voilà, donc Jimmy Cliff qu'on va écouter maintenant. Avec, on va s'écouter un titre. Hein. Oui, bien sûr, on va continuer, parce que je vous l'ai dit, on continue en musique. C'est un morceau des Mods Opel avec ce titre qui s'appelle All the Young Duds. Donc, the Young Duds. Pourquoi les Mods Opel? Bah, tout simplement parce qu'il avait, suivi ce groupe. Hein. C'était en 68. Il passe au même Palais des Sports à Paris où il fait son numéro électrifiant du chanteur soul et dans son propre groupe. Il a Ian Hunter, futur Mods Opel, à la guitare, donc, et puis il y a aussi Pippi Arnold et Madeleine Bell au cœur. Et donc, voilà, il a abandonné la musique jamaïcaine et enregistré. Et a enregistré même le morceau A Wizard's Side of Pearl, le morceau de Procola Room pour le label Island. Voilà. Donc je vous propose dans un premier temps d'écouter le titre avec Mods Opel. Donc Mods Opel, pardon. Et c'est tout de suite, c'est maintenant, c'est ce titre, All the Young Dudes. Et c'est un morceau de, je crois que c'est un morceau de, je sais pas si c'est pas un morceau de David Bowie que ce groupe avait repris. Voilà, on les écoute maintenant.

Et voilà, donc à l'instant, c'était bien sûr toujours en compagnie de Jimmy Cliff et puis en compagnie de ce groupe aussi, Mods Opel, qu'on vient d'écouter à l'instant. C'est avec eux qu'il a joué un petit peu, donc voilà. Et puis après, il a sorti le morceau Wither Shade of Pale, le morceau de ce groupe qui s'appelle tout simplement Procolarum, donc. Et ce morceau, eh ben, on l'écoutera peut-être une autre fois dans le programme de l'émission L'Oreille Électrique. Voilà. Donc, on continue avec, donc toujours avec Jimmy Cliff. Hein, et donc, je suis en train de chercher mon petit papier. Voilà, donc Jimmy Cliff dont on parlait avec les Mods Opel. Jimmy Cliff, donc il a signé avec IEM, a écrit aussi Wonderful World, Beautiful People, un reggae flanqué d'un bizarre arrangement au violon de la couleur commerciale de Larry Fallon. Voilà, et c'est un triomphe en Grande-Bretagne en 1969, son premier et meilleur album du même nom, réalisé par Leslie Kong, devenu entre-temps principal producteur à succès du reggae. Il sort ensuite chez IEM et aux États-Unis. Et puis en Grande-Bretagne, c'est chez Trojan, sous le nom de Jimmy Cliff, réédité par Trojan, avec des morceaux supplémentaires en 1988. Voilà, cet album, il contient notamment un morceau qu'on va écouter qui s'appelle Vietnam, dont Bob Dylan dira que c'est non seulement le meilleur morceau écrit sur la guerre, mais aussi le meilleur protest song qu'il ait entendu. Voilà, je vous propose donc de l'écouter, ce titre, c'est Vietnam avec Jimmy Cliff.

Et voilà, c'était donc Vietnam avec Jimmy Cliff. C'était en 69, ce morceau que l'on vient d'écouter à l'instant. Et puis, on va parler de dancehall, la culture dancehall qui domine actuellement en Jamaïque est-elle directement liée, comme on le dit, à l'usage de la cocaïne? C'était une question qui avait été posée lors de cette interview. Réalisé en 1981 par les Inrecuptibles. Et le dancehall représente une progression naturelle dans l'histoire du reggae. Cela aurait évolué de la sorte avec ou sans cocaïne. Le ska était une forme antérieure du dancehall. C'est Jimmy Cliff qui répond. On définit cela également comme étant du reggae digital parce qu'en Jamaïque comme ailleurs, la technologie est devenue incontournable. Je n'en vois pour l'heure que les mauvais effets, car la majorité des musiciens se reposent sur les machines et ce sont elles qui commandent, pas ceux qui les utilisent. Personne, à l'heure actuelle, n'a su les dominer. Le sampling, c'est bien, mais cela permet souvent de dissimuler ses propres lacunes créatives. Je n'ai pas trouvé le reggae par hasard sur mon chemin. J'ai contribué à le créer, mais je n'ai jamais voulu m'arrêter là. Voilà donc ce que déclarait Jimmy Cliff. Et puis je vous propose d'écouter un titre d'un artiste qui s'appelle Paul Simon, qui a formé après le groupe que vous connaissez, hein. Il a rejoint, ou c'est Art Garfunkel qui l'a rejoint, je ne sais pas, et c'était Simon and Garfunkel, hein, un groupe très connu. Donc Paul Simon, pourquoi Paul Simon? Et bien tout simplement parce que Paul Simon a entendu ce morceau Vietnam, donc, et Paul engage les mêmes musiciens, même ingénieur de son et cours dans le même studio à Kingston où il enregistre le premier véritable reggae américain, Mother and Child Reunion. On trouve aussi dans l'album la splendide ballade soul aux accents gospel Many Rivers to Cross, où il chante à gorge déployée sa volonté de vaincre. C'est son premier grand classique que Joe Cocker reprendra des années plus tard avec succès. Voilà, le deuxième morceau, c'est le morceau de Jimmy Cliff. Eh bien, je vous propose d'écouter tout de suite ce titre en compagnie de Paul Simon, Mother and Child Reunion. C'est le titre du morceau.

Voilà, Many River to Cross 1960, bah, je sais plus quelle année exactement. Si je vais vous dire ça tout de suite, si je 1970, la sortie de ce morceau que tout le monde connaît, tout le monde a dansé, serré, collé serré, pourrait-on dire. Voilà, avec ce morceau, donc Many River to Cross, tiré de l'album qui s'appelle The Harder They Come. Et puis je vous propose maintenant d'écouter un titre, c'est en 74, ce titre il s'appelle Struggling Man, et c'est donc toujours avec. Avec Jimmy Cliff, voilà, on a encore un petit peu, on a encore ouais, 10 minutes à passer, un peu moins de 10 minutes à passer ensemble pour l'émission L'Oreille Électrique et donc Jimmy Cliff, et qu'on retrouvera dans une quinzaine de jours parce qu'il y a d'autres choses, je peux vous le dire, hein. Alors, il y a une question qui a été posée à Jimmy Cliff, c'était en 1981. Régulièrement, vous vous êtes éloigné du reggae en tant que forme musicale pour vous aventurer sur d'autres territoire. Donc voilà, c'est la question qui a été posée donc à Jimmy Cliff, et il a déclaré: je me considère comme un artiste, hein, je me considère comme un artiste. Voilà, je vais mettre mon petit générique, hein. Voilà, je me considère comme un artiste, quelqu'un de créatif qui se doit de repousser ses limites. Je n'ai pas trouvé le reggae par hasard sur mon chemin, j'ai contribué à le créer, mais je n'ai jamais voulu m'arrêter là. J'ai constamment éprouvé le besoin de respirer un air neuf. On m'a beaucoup critiqué pour avoir agi de la sorte, et bizarrement, ces critiques sont plus souvent venues d'Europe que de la Jamaïque. Je devais coller à une image, ne surtout pas m'en éloigner. J'ai toujours trouvé cette attitude très, très injuste. Si Paul Simon, Sting ou les Rolling Stones changent leur approche, expérimentent d'autres formes musicales, tout le monde applaudit. Mais si vous êtes noir et que vous jouez du jazz, par exemple, alors là, on n'accepte pas que vous puissiez bifurquer. Pourquoi Miles Davis s'entête-t-il à jouer autre chose? Voilà donc ce que déclarait donc cet artiste qui s'appelle Jimmy Cliff, que l'on écoute là maintenant depuis 20h30. Voilà, on écoute donc ce titre, Struggling. Oui, il est là, c'était en 1974, je vous l'ai dit, il s'appelle Struggling Man, et c'est maintenant, c'est tout de suite.

Voilà, Strong in Man avec Jimmy Cliff en 1974, et on finira avec un autre titre donc qui s'appelle Brother, et qui est sorti en 1974 également, et qui est extrait d'un album. Je vais vous donner le nom si je le retrouve. Voilà, House of Exile, c'était en 1974. Tout à l'heure, on parlait un petit peu de racisme, hein, notamment. Et la question qui a été posée aussi, toujours dans l'interview des Inrecuptibles, avez-vous souffert de pareils préjugés ? Jimmy Cliff a déclaré au début, oui, aujourd'hui j'ai pris du recul. C'était en 1981 là qu'il parle. Hein. Donc il a pris du recul en 1981, il dit, quand j'ai enregistré l'album qui s'appelle Cliffhanger. Donc c'était en 85 l'album. Ah bon. Je mélangeais le reggae avec du funk et je devais presque me justifier. C'est un comble pour un artiste d'avoir à rendre des comptes, non. Mais bon, j'ai survécu, j'ai su poursuivre ma route artistique. Faire ce métier, c'est combattre aussi bien que créer. Et j'en ai vu beaucoup tomber et ne jamais se relever. Voilà donc pour Jimmy Cliff. Allez, on va se quitter avec ce titre qui s'appelle Brother. C'était en 1974. Juste avant, sachez que une information est tombé aujourd'hui. Albert Kassabi dit Bébert, leader du groupe de rock Les Forbans, qui a connu la gloire dans les années 80, est mort mardi 25 novembre 2025 à l'âge de 63 ans. Il est décédé en région parisienne des suites d'une longue maladie. Voilà, c'est fini pour l'émission L'Oreille Électrique. Et ben, c'est dans une quinzaine de jours qu'on se retrouve au micro. Donc, c'est toujours moi, Thierry. Et puis, c'est à partir de 20h30, hein, si vous avez envie d'être là. Allez, Brother, pour finir le morceau. Salut, bye bye.

Apparemment, il y a un tout petit souci avec Brother. Bon, ben, on se le passera une prochaine fois, ce titre de Brother avec Jimmy Cliff. Donc, eh ben, on va finir avec le petit jingle là, qui va bien, là, que vous écoutez. Ce jingle des My Bloody Valentine, ce morceau instrumental, c'est avec eux qu'on va finir ce programme de l'émission L'Oreille Électrique. Allez, je vous le redis, salut, bye bye, bonne fin de soirée à vous sur Radio BLV.

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me rappelle, dans les années 2020, on mettait des panneaux de partout. Vigie 360, vous êtes surveillés, vos enfants vous diront merci. Tous les derniers vidéoclubs avaient fermé. On pouvait même plus trouver des vieux Ken Loach inédits. À une question posée à ce sujet par le dernier élu d'opposition, le président du Grand Conseil avait répondu « On loue pas de cassettes à des morts. Veuillez passer dans le sas, sauver des vies, restez chez vous, racolage passif interdit. » Sous peine d'amende envoyée au foyer, il y avait des panneaux de partout. On était cons à l'époque.

Concrètement, avec le recul, on peut se dire que la société de surveillance généralisée était à plein régime. Mais des câbles étaient parfois arrachés à même le sol, les caméras défoncées, les intérimaires derrière leurs écrans aussi. Puis, tout d'un coup, au printemps 2027, ça s'est encore un peu durci. Les gens sont devenus incontrôlables. Les tentatives de démontage des systèmes de télécommunication se faisaient quotidiennes. Et l'armée est entrée dans le game. C'était terminé. Il n'y avait plus rien. Comme dans les films ou dans les grands récits de nos grands-parents, on pouvait même plus baiser dans les coins ou piquer à la tire. Il n'y avait plus rien. Aujourd'hui, il reste des gens, quelques-uns. Il y a bien quelques afflux sanguins, des vaisseaux qui éclatent, des corps perdus, remplis de nouvelles maladies, des maladies de société nerveuse. Tout le monde est rentré au bercail. Comme toujours, il aura fallu l'armée. Mais il n'y a qu'un truc qui perdure, qui s'est jamais barré, un seul truc qui résiste. C'est le karaoké. Les gens chantent à en pleurer. Chez eux, seuls ou à plusieurs, souvent en visio. Si on enlève le son de toutes ces scènes du vendredi soir et que tu mets des violons, comme dans les films de Wong Kar-wai, alors tu auras le plus beau film du monde. Il faudra le faire, ce film d'ailleurs. 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